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Imaginez la forme de la boîte crânienne, son épaisseur, sa dureté. Comparez le plan mental à une scène de théâtre sur laquelle évoluent des personnages. Ce sont les images, les pensées, Ordonnez à ces acteurs de se retirer et conserver une seule image. Installez-vous dans cette pensée et de ce moment, vous cessez de faire et commencez à...

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0: Entre sac et sac.
1: Son âge.
0: Entre deux.
1: Situation.
0: En rapport.
1: Bouche.
0: À bouche.
1: Ses mains.
0: Sans alliance.
1: Expérimenté.
0: Ouais.
1: Des enfants.
0: Plus tard.
1: Religion.
0: Je crois.

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2: Et si, le temps d'un après-midi, la rue redevenait un terrain de jeu géant pour les enfants et pour les grands? C'est ce qui vous attend. Le dimanche 14 juin de 14 à 19h, rue Ballard à Montpellier, à l'occasion d'une nouvelle édition de La rue aux enfants. Le principe est simple et joyeux, transformer temporairement la rue en un espace entièrement dédié au jeu, à la rencontre et à la convivialité. Une rue sans voiture, où l'on circule à pied, à vélo, en roller et surtout où l'on prend le temps de vivre ensemble. Cette initiative s'inscrit dans un mouvement national porté par un collectif d'associations qui part d'un constat. Les enfants et les jeunes ont de moins en moins de place dans l'espace public. Alors l'idée est de leur redonner la rue, le temps d'une journée pour jouer librement, rencontrer les autres habitants et imaginer une ville plus douce, plus apaisée, plus végétale aussi. À Montpellier, c'est l'association Zadigo Zinc qui porte ce projet depuis 2016. Un café associatif, pas comme les autres, dédié aux enfants, aux adolescents et à leurs familles, et qui œuvre toute l'année pour créer du lien, encourager la participation citoyenne et faire vivre le quartier qui est le quartier Gambetta. Et cette année, c'est une édition un peu particulière, c'est la 10e, 10 ans de rire, de jeux, de rencontres, et toujours la même envie, investir l'espace public autrement. Au programme, ce dimanche 14 juin rue Ballard, des ateliers créatifs, des jeux pour tous les âges, des animations sportives, des concerts, une scène ouverte où chacun pourra s'exprimer, un marché aux puces un peu décalé et bien sûr, une buvette pour partager un moment convivial. Alors, rendez-vous est pris ce dimanche 14 juin de 14 à 19h, rue Ballard à Montpellier. Venez en famille, en amis ou simplement par curiosité, la rue vous attend autrement. Pour toute information, vous pouvez contacter l'association Zadigo Zinc au 06 20 83 47 91. Je vous souhaite une très belle journée à toutes et à tous sur les ondes de Radio FM+.

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0: 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Bonjour, aujourd'hui on est avec Sacha qui nous parle du livre d'Hermann Hesse.
1: De Hermann Hesse, le bouquin qu'il a écrit c'est Demian, il me semble. On suit l'histoire d'un personnage enfant et qui au fur et à mesure va grandir et il va se poser beaucoup de questions sur la religion, sur les gens en général, et il va faire la rencontre d'un personnage qui justement s'appelle Demian, je me souviens plus précisément du nom, qui va un peu remettre en question sa façon de penser et de voir les choses. C'est-à-dire qu'il va apprendre l'existence d'une certaine religion, il va essayer de comprendre qu'est-ce qu'elle était via des rêves qu'il faisait, des obsessions qu'il pouvait avoir. Et on part sur un voyage où on suit plein de stades de pensée que le personnage pouvait avoir. De l'enfant heureux à quelqu'un qui est profondément torturé et qui justement cherche des réponses, où il se réfugie dans l'art, dans la peinture, dans l'écriture, tout ça. Et où on frôle parfois le surnaturel à certains moments, mais on ne sait jamais si c'est quelque chose de métaphorique ou si réellement il y a du surnaturel. Et c'est un bouquin qui m'a bien marqué parce que ça m'a remis pas mal de choses en question. Et je le conseille de vive voix de le lire, et même la plupart des bouquins de Hermann Hesse. Non, je suis encore en train de le découvrir. Là, je suis en train de lire Le Loup des Steppes, qui là parle d'un personnage qui, en gros, il vit avec sa tante dans une auberge et ils accueillent un homme qui est un peu bizarre, mais qui passe ses journées enfermé dans la chambre qu'il loue, où il lit des livres, il boit beaucoup et un peu comme Bukowski pouvait être, où il raconte un peu la vie et sa vision des choses, où il voit un peu le bar comme un recueil et le barman comme un homme de foi à qui il pouvait se repentir, entre grosses guillemets. Et c'est une vision qui est très, je dirais, brute de la vie, très froide, mais qui quelque part soulève des questions assez intéressantes et importantes sur notre vision des choses banales de la vie. Par rapport à notre vécu ou même notre façon de vivre ou notre classe. Par exemple, si on est de la classe ouvrière, bourgeoise, remettre en question le but de chacun. La classe ouvrière, ça serait d'atteindre le stade de bourgeoisie pour justement réussir à se débarrasser de travailler pour survivre et non travailler pour, on va dire, prospérer. Je ne sais pas si c'est les bons termes que j'utilise. C'est quelque chose qu'on retrouve beaucoup dans son bouquin. Après, je ne l'ai pas encore fini, donc je n'ai pas toutes les données. Il y a une grosse partie sur la religion et aussi sur les rêves que le personnage y fait. Où il voit une personne, mais son visage lui est familier, il n'arrive jamais réellement à savoir. Et il oscille entre justement son ami d'enfance qui est Demian et la mère justement de son ami. Et il retrouve une certaine forme, comment dire, d'amour dans ces deux personnes par rapport à ce qu'il ressent pour eux. Beaucoup de questions et justement des réflexions que je n'aurais pas eues de base en lisant un autre livre qui n'est pas de ce thème-là. Pas si c'est la bonne chose, mais voilà, un petit peu, après pas totalement parce que c'est pas la fonction que je lui donne, mais avoir un regard différent sur des choses banales, ma façon de voir la vie, et lire des bouquins comme ça me permet de remettre en question des pensées ou des affirmations que j'avais. Je trouve que ça me donne plus de recul sur le sujet ou la chose qui peut m'affecter, et pour pouvoir mieux la comprendre pourquoi mon interlocuteur aurait réagi de cette manière-là et pas d'une autre manière. Ça m'en apprend beaucoup sur les gens et en même temps sur moi-même. À des personnes qui quand même ont l'habitude de lire des bouquins, il n'est pas très long comme livre, mais par moments il y a certains mots qui peuvent être assez compliqués à comprendre et une manière de raconter une histoire qui n'est pas tout le temps linéaire. Donc il faut s'accrocher et surtout être prêt à se remettre en question quand on lit ce livre et à remettre un peu notre vision des choses au bout du jour, si je puis dire.
0: C'était Sacha qui nous présentait le livre Demian d'Hermann Hesse. Et à la semaine prochaine pour votre chronique littéraire qui dure le temps d'un café.

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2: Nous sommes aujourd'hui le 11 juin, c'est la date d'ouverture de cette Coupe du Monde de football 2026 en Amérique du Nord, du côté des États-Unis, du Canada et du Mexique. Tiens, le Mexique avait déjà accueilli l'événement par deux fois, en 1986 pour la dernière et en 1970. D'ailleurs, revenons sur cette édition de 1970, une édition de première.
3: Doux pays aux saveurs et aux chaleurs particulières, le Mexique, le pays de Speedy Gonzalez, a accueilli le mondial à deux reprises et la première fois en 1970. Lieu et date de quelques premières et de faits marquants notamment. Tout d'abord, la règle des remplaçants est désormais en vigueur sur les terrains de la Coupe du Monde. Et oui, maintenant, plus besoin d'attendre une blessure d'un joueur pour que son remplacement soit légitime. D'autant plus que lors de ce mondial mexicain, la plupart des rencontres se jouaient aux alentours de midi, heure locale, transmission télévisée oblige, et ceci sous des températures dantesques. Côté discipline, les cartons rouges et jaunes font eux aussi leur entrée en jeu. Du côté sportif, le Brésil de Pelé rafle la mise en finale face aux Italiens 4 buts à 1. Troisième titre pour le roi Pelé, mais surtout le troisième sacre de Zauri Verde, qui auront droit de garder à vie le premier trophée de la compétition, la fameuse Coupe Jules Rimet. Enfin, un dernier chiffre pour cette Coupe du Monde, le chiffre 4. 4 comme le nombre de minutes qui restaient à l'Uruguay et à l'Union soviétique pour se départager lors du quart de finale les opposants durant ce mondial mexicain. Il restait effectivement peu de temps dans les prolongations pour avoir un vainqueur, mais c'est le joueur de la Céleste, l'Uruguayen Victor Esparago, qui marque pour sa patrie et scelle le sort du match. Sans ce but libérateur et à l'absence de tir au but, le vainqueur de ce match aurait été tiré au sort à pile ou face.
2: Allez, on se donne rendez-vous demain pour d'autres histoires d'un jour concernant toujours la Coupe du Monde de foot avec Mémoire Sport.
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0: 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Bonjour, bonjour, chers auditeurs. Aujourd'hui, je vais vous apprendre une recette très sympa. C'est la quiche aux gambas et aux pommes rainettes. Alors, marquez bien ce qu'il vous faut. Alors moi, j'utilise généralement un moule de 30 cm, mais vous pouvez utiliser un moule de 24 ou de 28 cm, bien sûr. Il va vous falloir, pour faire la pâte, 250 g de farine, 140 g de beurre, une pincée de sel et 2 œufs. Ensuite, il vous faudra 8 à 10 gambas numéro 2, 1 à 2 pommes rainettes, 1 demi-litre de crème fraîche, 3 œufs, 50 g de gruyère râpée ou de cantal, vous savez, un fromage qui s'étale bien, et bien sûr, un peu de sel, un peu de poivre. Alors, pour faire la pâte, dans un saladier, comme d'habitude, maintenant vous devez le savoir, vous mettez la farine, vous rajoutez le beurre en petits morceaux, vous mélangez du bout des doigts, quand ça fait comme du sable, vous rajoutez l'œuf, un tout petit peu d'eau, la pincée de sel, un tout petit peu d'eau, ça veut dire, disons, un demi-verre, quoi, même pas. Et vous mélangez à nouveau pour obtenir une pâte homogène et lisse. Si ça colle un peu, vous rajoutez un peu de farine. Vous faites cuire les gambas dans de l'eau chaude salée pendant 15 minutes. Vous les refroidissez et vous enlevez la carapace, la tête et la queue. Attention, vous ne les jetez pas à la poubelle. Vous savez qu'avec ça, je vous ai donné la recette pour faire une sauce à poisson. Vous coupez les gambas en petits tronçons. Vous épluchez les pommes. Vous enlevez les pépins et vous coupez en tranches pas trop grosses. Vous étalez la pâte à l'aide d'un rouleau à pâtisserie. Vous remplissez le moule en pinçant les bords. Vous enlevez le surplus de pâte en passant le rouleau à pâtisserie au-dessus. Vous dispersez les morceaux de gambas, vous mettez par-dessus les tranches de pommes et il n'y a plus qu'à mettre l'appareil. Le fameux appareil, c'est les œufs battus avec la crème, sel, poivre. Vous versez donc ce mélange dans le moule. Vous parsemez de fromage râpé, bon, moi je dis gruyère, emmental, cantal. Et vous allez mettre au four à 180 degrés. Pendant 15 minutes. À la sortie du four, soit vous servez aussitôt, soit vous laissez refroidir, vous mettez au frigo et vous la coupez le lendemain et vous la servez le lendemain. Voilà, chers auditeurs, c'est fini pour aujourd'hui et je vous retrouve pour une prochaine chronique. Bye bye. 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

0: Bonjour et bienvenue dans ce 10-10 matinal. Et aujourd'hui, on accueille un objet incarné par des personnes qui s'appelle C'est la radio. Alors, autour de la table, on a Laurence et Pierre Lune qui, elles, parlent dans cet objet. Et puis, on a Pauline et Géraldine qui supportent cet objet. Et on va découvrir cet objet, c'est la radio, la web radio du quartier Celle-d'Oeuvre, non ? C'est ça ?
1: Exactement, c'est la plateforme de création de podcasts du quartier de Celle-d'Oeuvre.
0: Alors, c'est très original comme initiative que dans un quartier, il y ait comme ça un objet radiophonique. Enfin, vu de notre côté, c'est comme ça qu'on le voit. Quel est le support un peu de C'est la radio ?
1: Le support, c'est d'abord l'association Odette Louise qui porte le projet,
0: ouais.
1: Et pour laquelle je suis médiatrice sociale ainsi que Géraldine qui est à mes côtés. Et ensuite, il y a eu une envie du quartier et des habitants et habitantes de créer des objets radio. Donc on a créé cette plateforme de podcast où on poste des podcasts régulièrement, faits par les habitants et avec.
0: Odette Louise, cette association, c'est qui, c'est quoi et pourquoi ? Géraldine.
2: Alors, Odette Louise existe depuis 17 ans. On est vraiment dans l'hypercentre de Celle-d'Oeuvre. Au départ, c'était une compagnie de danse qui a bien évolué au fil des ans. Aujourd'hui, on a un espace de vie sociale. Alors, espace de vie sociale, ce n'est pas du tout un centre social. C'est un agrément qu'on a obtenu de la CAF qui atteste du fait qu'on contribue au quotidien, à la qualité de vie des gens, au lien social. Voilà, donc pour nous, c'est la radio. C'est un des moyens que nous avons d'aller à la rencontre des personnes, de donner la parole aux personnes et de créer une atmosphère qui conviendra à tous, sachant qu'on est dans un quartier qui est tout particulièrement multiculturel, donc tout particulièrement riche, et que voilà, on n'a déjà même pas assez de temps pour exploiter tout ça.
0: Celle-d'Oeuvre, c'est un village hein, qui, à un moment donné, a été rejoint par la ville. Cet esprit village, il continue à exister dans Celle-d'Oeuvre ?
2: Alors absolument. Celle-d'Oeuvre, c'est encore un village, mais c'est un village dans le sens positif du terme, parce que c'est un village qui s'augmente en permanence en incluant. C'est un village qui est fait de personnes qui... aujourd'hui, pour la plupart, ne sont pas nés là et qui s'agrègent avec des cultures qui sont extrêmement différentes. Donc voilà, c'est pas un village qui va exclure la nouveauté. C'est au contraire un village qui va vivre et s'augmenter avec la nouveauté.
0: Et qui a une vie associative très riche.
2: Absolument.
1: Il y a un réseau d'associations et de structures à Celle-d'Oeuvre qui regroupe le cinéma Nestor Burma, la Maison pour tous, l'Esperluette et maintenant la Maison d'Alimentation Solidaire, Superluette. J'en oublie, il y en a beaucoup et qui se réunissent régulièrement aussi pour essayer de penser une vie associative de quartier en réseau et pas chacun, chacune dans son...
0: Et vous dites incluante, donc ça veut dire que ça reste en permanence ouvert et que c'est pas, j'allais dire, mais alors là c'est un jugement de valeur, on a pas les bobos Celle-d'Oeuvre entre eux.
2: Oui, c'est exactement ça, en fait. Alors, il y a évidemment, entre guillemets, des bobos, mais ce sont des bobos qui sont extrêmement curieux d'autres modes de vie. Et voilà, donc finalement, on est tous le bobo de quelqu'un d'autre.
0: Ça, c'est vrai.
2: Et voilà, je pense que ce qui caractérise le Celle-d'Oeuvre, c'est l'envie de rencontrer, l'envie de découvrir, l'envie de partager. Voilà, je pense que c'est plus ça, plutôt, enfin, dans le rapport à la vie, en tous les cas, plus que quelque chose qu'on peut qualifier de bobo.
0: Et cette envie de partage, et je me tourne là vers Laurence et Pierre Lune, cette envie de partage, vous aviez envie de dire quelque chose aux gens de Celle-d'Oeuvre, les uns les autres, les unes les autres ?
3: Ah ben moi j'étais complètement séduite quand j'ai fait la découverte d'Odette Louise, parce que j'ai capté tout de suite son objectif qui dit et qui déclare que son objectif c'est de créer du lien par les produits culturels et artistiques. Et moi, je sortais d'un engagement dans une association qui était la lutte contre les violences faites aux mineurs. Et je dois dire que ça a été une bouffée d'oxygène.
0: Beaucoup plus, moins de charge, ça. Moins de charge mentale, sans doute.
3: Voilà. Et donc, j'y ai vraiment, en effet, rencontré une association extraordinaire qui fait un ensemble d'activités inimaginables. On a du mal d'ailleurs à tout découvrir quand on arrive.
0: Ok, et vous, vous avez décidé de parler de quoi si vous participez de ces podcasts?
3: Alors, moi, ce que j'aime dans la radio, justement, c'est ce qu'on a dit, en dehors d'un centre bobo, moi, ce que j'aime, c'est de pouvoir aller à la rencontre des habitants du périphérique, de Celle-Neuve, de tous ces habitants qui ne sont pas, justement, de les rallier à ce cercle. Et on voit qu'ils répondent très bien, hein. Il y a des gens qui répondent, qui viennent, qui sont peut-être parfois en difficulté de langage, mais ils participent et ils sont heureux de participer. Et ça, ça fait un vrai lien.
0: Et vous, Laurence, vous parlez de quoi sur C'est la radio?
4: Ah ben, ça dépend des thématiques qu'on s'est choisies dans les podcasts qu'on fait. On peut très bien faire des interviews dans la rue, des micro-trottoirs autour de l'usage de l'espace public, par exemple, par les gens différents, par les femmes, par exemple, aussi. On a pu aussi faire un travail avec autour de la nourriture, autour de le fait de manger, un peu comme une forme d'acte politique aussi. Oui, on a pu faire autour d'un travail avec toutes les festivités qui allaient avec dans le quartier, un repas partagé avec tous les gens du quartier. C'était très intéressant.
0: Et ça tombe bien, puisqu'il y a aussi l'Esperluette, et donc sur la question de l'alimentation, il y avait de quoi, il y avait de la ressource.
4: Tout à fait, oui, tout à fait.
0: Et alors, comment ça s'organise? Il y a une programmation? Vous êtes comme une radio, au fond, hein. Donc il y a une sorte de comité éditorial là, qui, à un moment donné, dit, bah, voilà, on pourrait faire ceci, on pourrait faire cela.
1: Il y a plusieurs manières. On utilise la radio de plusieurs manières pour aller à la rencontre des habitants. Donc à la fois, moi, je vais dans des structures où il y a des publics qui sont plutôt clos. Ça peut être des maisons d'accueil de familles victimes de violences, ou bien le LAM, par exemple, qui est à Celle-Neuve aussi, qui est un lieu d'accueil pour les personnes qui sont très précaires et en maladie chronique ou fin de vie. Donc ça, c'est une manière d'aller dans des endroits fermés pour... Alors moi, j'aime bien dire pas donner la parole, mais la recueillir, parce que oui, les gens ont la parole, on a tous et toutes la parole à la base. Donc recueillir les paroles qui ne sortent pas forcément des enceintes fermées. Il y a aussi, du coup, le fait de travailler la radio dans l'espace public et d'improviser des plateaux dans Celle-Neuve, et là, d'y inviter les passants et les passantes à discuter.
0: Alors, on se met à la terrasse d'un café et on pose le micro?
1: On sort sa petite table de pique-nique bleue, et ses micros et son podcaster. On trouve de l'électricité dans le quartier et on se pose... au milieu du quartier, on invite les gens à venir échanger, soit sur des thématiques, soit vraiment, si c'est plus diffus, avec ce qu'il y a. On peut parler d'horoscope, etc.
0: L'idée, et c'est voilà, de... Voilà, donc on ne sait pas, vous ne savez pas ce qui va être dit, au fond.
1: Souvent, oui. Et de toutes ces rencontres, et avec les personnes qui s'investissent plus régulièrement, on a des labos radio, donc une fois par mois le samedi matin. Et là, ce sont des personnes qui se sont agrégées au projet depuis maintenant quelques années et qui continuent à s'agréger. Et il y a une dizaine de personnes qui sont très investies et avec qui, là, on choisit des thèmes à traiter. On crée des podcasts ensemble du début à la fin. Voilà, ça, c'est un groupe qui est plus autonome, qui va même faire ses propres émissions.
0: Alors, quand on a dit tout ça, ça veut dire qu'on a du contenu, vous avez produit plein de choses. C'est donc diffusé sur un site web?
1: C'est diffusé sur un site web et c'est diffusé aussi par la plateforme Ocha sur tous les plateformes de diffusion, c'est-à-dire Deezer, Spotify, etc.
0: Ah oui. Et alors, bon, la question que tous les radioauteurs se posent, vous faites de l'audience?
1: Ça dépend des émissions et on fait beaucoup d'audience, surtout dans le quartier. Et... bon, le travail de communiquer et autour du projet, ça prend du temps aussi. Donc, c'est chose que je ne fais pas trop. Parce qu'il faut dire quand même qu'il n'y a que moi qui travaille sur ce
0: permanente,
1: projet. Permanente.
0: Voilà. À 100% du temps?
1: Pas 100% de mon temps, on va dire 80% de mon temps. Et moi, je travaille 24 heures par semaine.
0: D'accord.
1: Donc, ça me permet de faire plein de choses, mais pas tout.
0: Bien sûr.
1: Et voilà, la diffusion, c'est encore une question. Après, moi, j'aime bien aussi proposer des écoutes dans l'espace public, des émissions qu'on a faites.
0: Alors, vous nous avez amené un petit résumé de C'est la radio qui dure 3-4 minutes. On va l'écouter, on enchaînera sur une pause musicale et on revient parler de C'est la radio juste après.
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7: Quelle est une chose que les adultes ne comprennent pas chez les jeunes ?
8: Bah, ils pensent qu'on est tout le temps sur le téléphone pour rien. Mais en vrai, c'est aussi notre façon de parler, quoi. De créer, de s'informer. On n'est pas juste passif. Ils pensent qu'on est fainéant, qu'on a la flemme, etc. Et en fait, des fois, ils ne nous comprennent pas parce qu'en fait, il y a les hormones qui se mélangent. Et du coup, bah, c'est un peu compliqué dans notre tête. Même nous, des fois, on ne se comprend pas. Et le fait qu'ils nous rajoutent sur le dos, ça peut nous énerver fort et qu'on s'énerve encore plus sur eux et qu'eux ne comprennent pas. Parce que du coup, ils sont déjà passés par là, mais ils ont oublié parce qu'ils étaient jeunes.
9: Et donc là, ça fait combien de temps que tu es au foyer ?
10: Septembre, 20 septembre. Mais le problème, il y a un problème. خلاني ما نكونش كنحس بالحريه
9: parce que maintenant j'ai l'impression toujours que je suis toujours sous sa compagnie. J'arrive pas à dire que maintenant ça y est, je
11: c'est fini,
9: je suis plus entre ses griffes, quoi.
11: Et tu la vois encore, cette femme?
10: Oui.
11: C'est une amie.
10: Mais c'est une amie, c'est meilleure amie.
12: C'est paralysé, diabétique, et moi ça va.
11: Le moral?
12: Le moral, c'est un peu.
11: Qu'est-ce qui te fait du bien?
13: Danser?
14: Ah, ah oui, bon, il danse bien, pas parce
11: que... Tu veux nous faire un
12: danse?
11: Tu danses sur quoi?
12: La danse sociale.

0: questions de soutien, d'accompagnement, là, c'est quand même particulier.
1: Bah, tout à l'heure, en fait, vous parliez d'audience, et nous, c'est pour ça qu'on ne raisonne pas forcément en termes d'audience, dans la mesure où tout le processus nous intéresse. Et arriver à capter, à capturer des instants, des micros, moments parfaits, et de les rendre encore plus parfaits avec un travail de post-prod à dimension artistique, c'est vraiment l'essence de notre travail. Et même si on n'a finalement que quelques centaines de personnes qui vont écouter a posteriori, on s'en fiche. En tous les cas, pour l'instant, on s'en fiche complètement. L'essentiel étant que les personnes...
0: C'est la rencontre.
1: C'est la rencontre. C'est la rencontre sur le moment, et c'est le cadeau qu'on fait ensuite aux personnes en mettant en majesté leurs propos et en leur donnant voilà, toute la valeur.
0: Et c'est la mémoire aussi, du lieu, des gens.
1: Bien sûr. Et puis ensuite, on a toujours la nécessité de s'adapter. Quand on est en espace public, moi, ce que j'aime beaucoup, c'est les amorces. Alors parfois on a des thèmes, parfois on n'en a même pas, et on a 10 minutes. Voilà, c'est comme un peu pour une présentation. Si on rate les premières minutes, on a toutes les chances de rater la suite. Donc c'est comment est-ce qu'on va aller ce jour-là en fonction du climat dans le quartier, en fonction de l'ambiance, en fonction d'un tas de paramètres qui sont sensibles. Voilà, comment est-ce qu'on va réussir à créer ces micro-bulles.
0: Et alors là, vous parlez d'ambiance du quartier. Effectivement, d'une certaine manière, vous êtes les témoins, peut-être un peu le thermomètre parfois de ça. Un quartier comme Celle-Neuve, qui est un quartier populaire dans Montpellier, est-ce qu'il a des humeurs changeantes? Comment vous le percevez, vous, de votre point de vue, et au bout d'un certain temps? Question...
1: Alors oui, il y a des humeurs changeantes très, très clairement en fonction des périodes de l'année. Et puis on a des choses qui sont très très ponctuelles et puis des choses qui sont plus structurelles. Par exemple, à la sortie de la période Covid, ça a été extrêmement difficile dans le quartier parce que c'est un quartier qui vit et qui existe de façon agréable parce que précisément tout le monde est dehors
0: public.
1: Tout le temps, il y a de l'espace public et la majorité de nos partenaires travaillent en espace public. C'est notre terrain de jeu de prédilection. On a tous des très très très petits locaux et en fait, il ne faut pas que ça change parce que si on veut bien travailler, il faut être dehors. Voilà, mais quand on nous a interdit ça, c'est devenu extrêmement compliqué et le climat du quartier s'est transformé vraiment et il nous a fallu beaucoup de temps
0: pour remonter la pente, ressortir.
1: Pour ressortir et pour qu'à nouveau, on ne soit pas sur des occupations excluantes de l'espace public parce qu'un de nos, une de nos missions aussi, c'est d'avoir vraiment une occupation qui permet l'inclusion. Et pour ça, il faut éviter les occupations qui excluent. Et tout ça, ce sont des équilibres très, très subtils. Et on est chacun, chacune des structures, et la radio pour beaucoup, on est chacun avec cette mission et cette responsabilité.
2: Oui. Je dirais des espaces qui incluent et qui invitent, parce qu'en fait, Celle-Neuve, c'est très quadrillé. L'occupation de l'espace public qui se fait presque rue par rue. Il y a des rues où il n'y a que des hommes, il y a des rues où il n'y a que des associations, il y a des rues où il n'y a que des vieilles femmes seules. Et du coup, les endroits de circulation, particulièrement entre les écoles, qui sont des trajets quotidiens des familles et des personnes, sont des espaces à investir pour que les gens puissent se croiser et qu'il puisse y avoir des rencontres.
0: Alors quand on traverse Celle-Neuve, on peut le traverser avec le bus, entre autres, mais bon, on a l'impression que c'est un quartier, alors pas fermé sur lui-même, mais en tout cas il y a des circulades qui sont assez uniques, parce que je ne vois pas quel autre quartier dans Montpellier a ça, peut-être même l'Écusson, mais l'Écusson c'est autre chose, c'est vraiment l'hypercentre. Et vous dites, il y a des rues des femmes, il y a des rues des hommes. J'observe qu'autour de la table, mesdames, il n'y a pas de garçons, hein, donc c'est plutôt, c'est la radio, c'est plutôt un lieu de sororité, c'est...
3: Il y a des hommes quand même, mais il y a des hommes quand même, et c'est vrai que c'est en minorité quand même. Hein,
0: les hommes parlent moins, sont plus pudiques.
3: Ils sont moins présents en tout cas.
0: Ils sont moins présents déjà.
4: Ils sont moins présents et moins réguliers aussi.
0: Bon, on sent, comment dirais-je, pas une critique, mais on sent
4: une
0: taquinade.
4: Non, c'est pas une critique, puisque c'est ouvert,
0: c'est
4: on a aucun souci avec la présence ou l'absence. Chacun fait comme il peut et comme il veut. On a des hommes avec nous, mais ils viennent pas systématiquement. C'est ce que je voulais dire. Quand ils sont là, c'est très bien. Et quand ils sont pas là, ben on fait sans eux. On a vraiment un espace aussi de sororité quand même qui s'est un peu installé, mais ça n'exclut pas l'ouverture aux hommes, bien entendu. Et nos camarades hommes viennent et parfois ne viennent pas. Mais...
0: Et on l'a entendu dans le petit montage, là, il y a de l'intergénérationnel. Ouais.
4: Oui, oui.
3: Oui.
0: Avec les écoles, avec le collège, par exemple, qui est un peu en dehors du quartier, le collège, déjà, il est sur les franges.
2: Les écoles, j'y suis pas trop allée ces derniers temps, mais par contre, c'est l'espace public qui produit ça aussi, les rencontres intergénérationnelles, parce que c'est l'endroit où on peut discuter avec des parents et leurs enfants, ou des enfants et d'autres personnes. L'espace public produit beaucoup ça, parce que c'est vrai que, dans les labos radio, effectivement, il y a quand même une majorité de femmes, mais c'est aussi le public qui majoritairement s'investit dans les associations culturelles et sociales. Et plus ou moins des mêmes générations, avec les mêmes classes sociales, etc. Donc c'est vraiment l'espace public qui permet
0: un brassage.
2: Parce que sinon, là je suis allée dans un club d'âge d'or, je suis allée, même si je vais à l'école, etc. C'est des publics qu'on va avoir chez eux. Donc l'idée c'est de réussir à en amener un, une, deux, trois, quatre, pour se croiser justement dans les labos radio ou dans des moments plus construits où eux sont actifs dans la démarche. Mais c'est ce qui est le plus long et qui demande un travail de médiation sur le terrain de longue haleine.
0: Et les ados ? Et les ados et les jeunes qui ont parlé du Covid, qui ont été, je pense, très marqués par cette expérience de 53 jours d'isolement complet, en tout cas le premier confinement, là, bon, ils viennent un peu. Est-ce que l'objet sonore, c'est quelque chose qui les intéresse, là ?
2: Alors, à chaque fois que j'en rencontre et sur des moments improvisés, ils sont à fond. Créer de l'investissement, c'est plus difficile. Ouais. Alors, il y en a que je sollicite régulièrement, mais même s'il y a de l'envie, ça ne se réalise pas concrètement, en tout cas pour le moment, de venir, de revenir. Voilà, donc il faut les saisir dans leur virevoltage.
0: C'est peut-être l'apanage de leur tranche d'âge, c'est ça que vous dites un peu ?
2: Je n'ai pas les capacités sociologiques et anthropologiques.
0: On parle de sociologie, là, j'ai vu quand même que, bon, entre autres, il y a l'expérience de l'Esperluette, Superluette, Caisse Alimentaire Solidaire, qui est très accompagnée. J'ai vu dans vos reportages qu'il y avait Pauline Scherrer, qui est une des universitaires qui suit tout ça. Là aussi, ils portent un regard, les universitaires, sur votre expérience ? Ou ils viennent juste témoigner.
2: Pour l'instant, ils viennent juste témoigner.
0: Parce que, franchement, à vous écouter, c'est un peu un objet, ça pourrait être un objet d'étude, c'est la radio. Au bon sens du terme.
2: Oui, pourquoi pas, hein, nous, on est ouverts à se faire scruter. Hein.
3: Oui, complètement. Non, mais c'est vrai, ça, c'est aussi un lieu de brassage, hein, qui pourrait être augmenté davantage. Mais c'est vrai qu'en termes de communication... Odette Louise ne fait pas une communication à outrance, hein. Franchement, il faut le dire. À chaque fois que j'en parle, les gens disent « Ah oui, mais c'est quoi ?» Donc on aurait besoin, en effet, de faire de la communication pour faire connaître cette association qui est vraiment un petit bijou. Hein. Et une expérience, je pense, tout à fait... moi, je la trouve unique, mais bon.
0: Là, vous êtes heureuse d'y être.
3: Oui, moi je trouve que franchement, honnêtement, et j'aimerais y participer plus. Bon, pour septembre, je pense que j'aurai davantage de liberté pour le faire. Mais oui, franchement, la radio, c'est un... En même temps, la radio est un élément qui est très valorisant. Les personnes qui viennent au micro sont impressionnées, mais en même temps, quand elles s'entendent, ils se disent « Waouh, c'est moi, c'est ma voix !» Et je trouve que c'est un outil qui est intéressant dans le sens où moi-même, j'ai fait cette expérience. Je n'aimais pas lire mes textes. Et quand on a été obligé de lire ces textes ici, dans ce même endroit, eh bien, je me suis dit « Oh, c'est pas grave, personne ne me voit, je parle. » Et je lis mes textes et j'ai oublié totalement que finalement, la voix, elle traversait les murs. Hein. Elle traverse de partout. Mais quand j'ai réalisé ça, j'ai dit, mais voilà, je l'ai fait. Et ça m'a donné une grande assurance maintenant pour les scènes ouvertes que je fais. J'ai plus du tout d'anxiété. C'est par le biais de la radio où j'ai franchi ça et je me suis entendue après et j'ai dit, mais c'est magnifique. Voilà. Donc je pense que c'est un bel outil. de confiance.
0: On invite chacun à y réfléchir et peut-être à venir faire de la radio avec quelques notes de musique.

0: Dans ce 10-10, ce matin, on est avec Pauline, Géraldine, Laurence et Pierre Lune pour parler de C'est la radio. C'est la radio, c'est la web radio de Celle-Neuve, ce quartier singulier de Montpellier. Laurence, alors, vous, dans C'est la radio, est-ce que, comme Pierre Lune, ça vous a permis de, je sais pas quoi, de dépasser quelque chose, de découvrir de...
1: Ah oui, moi, j'aime beaucoup ces moments-là, ces ateliers, une fois par mois, ou une matinée entière, c'est un moment où je suis je suis concentrée sur cet objet et j'oublie tout le reste. C'est vraiment un moment d'apaisement pour moi extraordinaire. Et j'aime beaucoup le travail avec la voix. Il me semble que ça donne un aspect d'une personnalité qui n'est pas un autre aspect, mais qui est très émouvant. Et je pense que c'est très lié à l'émotion d'entendre la voix de quelqu'un.
0: Voilà, détaché de l'image qui capte peut-être, entre parenthèses, une partie de la bande passante, plus que là, on est dans la voix, il y a de l'imaginaire derrière.
1: Oui, tout à fait.
0: On a une image, c'est moins évident.
1: Oui, tout à fait. On a pas l'image, on a le son et on a le sentiment, la sensation qui va avec. Et je pense que c'est ce qui marque beaucoup. Et moi, c'est ce qui me plaît. La voix me fait beaucoup d'émotions.
0: Oui, parce que dans une voix, on peut sourire avec la voix.
1: Oui, on peut imaginer le personnage comme on veut.
0: Laurence, Pauline et Géraldine, pardon, c'est la radio, on y vient comment? C'est open bar, si je puis dire, c'est porte ouverte. Est-ce que les gens à l'extérieur de Celle-Neuve peuvent venir vous voir et venir faire des choses avec vous?
2: Bien sûr, c'est ouvert à tous et toutes, celles qui veulent venir. Alors, il y a des permanences une fois par mois, le jeudi soir.
0: Dans votre local ?
2: Dans notre local, qui est au 14 rue Marcelin Albert, à Celle-Neuve. Et donc, il y en a une ce soir, de 18h à 20h30. Si les gens ont envie de venir, justement, proposer des idées de podcast, réfléchir, utiliser du matériel... Pardon. Ou poser des questions sur comment faire une interview, etc. Je suis là et je réponds aux questions, aux envies, aux demandes, enfin radiophoniques. Et un samedi par mois aussi. Donc toutes les infos sont sur notre site internet.
0: Qui s'appelle avec un chat dans la gorge, mais moi aussi. Géraldine.
3: Donc, le site internet, c'est Odette Louise 34. Voilà, on va nous retrouver assez facilement.
0: Et on retrouve aussi C'est la radio.
3: Et on retrouve C'est la radio. Donc voilà, il y a deux entrées. L'entrée principale, c'est Odette Louise 34. L'entrée de la radio, c'est la radio. Nous sommes en train de refondre les sites internet. Donc si par hasard, vous tentez de vous connecter et que ça ne fonctionne pas, recommencez et ça finira par marcher.
0: Je m'y suis connecté ce matin, ça fonctionne. Après, effectivement, bon, on peut naviguer et trouver à la fois tout ce que vous faites et puis un certain nombre de témoignages, puisqu'on peut podcaster des choses.
2: Tout à fait, il y a plein de choses à écouter. Et C'est la radio, on ne l'a pas dit, ça vient de Cella Nova, qui est l'ancien nom de Celle-Neuve. Et donc, ça s'écrit C-E-2-L-A-R-A-D-I-O, tout attaché.
0: Ok. Eh bien, merci de nous avoir rejoints. Laurence, Pierre Lune, vous allez continuer à vous exprimer sur C'est la radio ?
4: Oh ben oui, bien sûr. Moi, je suis aussi comme Laurent, je suis fascinée par la voix et j'aime la radio. Chez moi, je suis branchée et constamment
0: H24,
4: à radio.
0: Hein. Voilà, on peut aussi écouter FM Plus. Hein.
4: Voilà. Ah ben oui, de temps
0: jamais
4: en temps,
0: mais mais vous venez parfois aussi FM Plus.
4: Oui.
0: Pauline, Géraldine, donc vous êtes vous. On rappelle l'adresse peut-être du lieu où on vous retrouve.
3: 14 rue Marcelin Albert, c'est dans la rue du cinéma Nestor Burma, pour ceux qui
0: quand
3: connaissent Celle-Neuve.
0: Quand
3: on descend, voilà, on a la petite place Renaudel devant le cinéma, et c'est la rue toute pavée qui est dans le prolongement, donc 14 rue Marcelin Albert. Il y a par ailleurs une permanence de l'association tous les mardis matins, où je suis là pour recevoir quiconque a besoin d'infos, quiconque a un projet, quiconque a envie d'un café, et voilà, donc moi j'y suis de 9h à midi tous les les mardis, parfois derrière mon ordinateur, mais il ne faut pas hésiter. Je suis essentiellement là pour répondre aux questions.
2: Et sinon, oui, il y a une sonnette, Odette Louise, à cette même porte, à laquelle on peut sonner pour poser des questions.
0: Et puis, il ne faut pas hésiter à aller dans Celle-Neuve, qui a eu beaucoup de travaux ces dernières années, et qui, du coup, maintenant, est rafraîchi, je ne sais pas si c'est le bon terme, en tout cas réaménagé, en tout cas très agréable à circuler à pied.
2: Tout à fait.
0: Bon, et puis, on peut y aller à vélo depuis le centre-ville. Ça monte
2: ou en
0: direct.
2: Tram, tram, très facilement.
0: Mais oui, c'est vrai que le tram, la ligne 3 n'est pas si loin que ça.
2: Non.
0: C'était ce 10-10 consacré à C'est la radio, que peut-être on retrouvera l'an prochain sur notre antenne, qui sait. Yann était à la technique et on se retrouve demain pour, bien sûr, pour un 10-10. Bonne journée à tous.
2: Merci beaucoup.
3: Merci.
4: Merci.

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0: Chers amis auditeurs, bonjour, bienvenue dans l'univers de Jardin d'Isis avec Yann Kerjoin à la technique et mon invité Zoé Amiel. Bonjour Zoé.
1: Bonjour.
0: Alors Zoé a enseigné la philosophie, elle continue de l'enseigner. Elle va nous emmener dans la Grèce antique à la rencontre des premiers philosophes qui ont posé les bases de la réflexion philosophique de notre civilisation occidentale. Alors, elle a enseigné la philosophie au lycée, aux classes de terminale.
1: ABCD. Je fais que les quatre.
0: Voilà, c'est déjà. Elle donne actuellement des cours à l'Université du Temps Libre du Bas-Languedoc, des cours d'histoire de la philosophie et des cours de culture et de civilisation. Alors, ces cours-là, on peut les suivre à Sète, Frontignan et Agde. Eh bien.
1: Et Metz.
0: Ah, ça fait quand même quelques lieux.
1: C'est le tour de l'étang de Thau.
0: Alors, je peux vous demander comment vous définissez la philosophie, Zoé?
1: Alors, la philosophie, le terme, on va dire, académique, c'est philosophia, l'amour de la sagesse. Hein? Donc, ça a été donné par Pythagore. Enfin, c'est à lui qu'on l'attribue. Hein. Donc, l'amour de la sagesse, ça veut dire, si vous voulez, réfléchir et puis essayer de s'améliorer, d'avancer un peu dans sa vie, aussi bien sur les connaissances que la manière de gérer sa vie. Et si vous voulez, c'est un terme, la philosophie, c'est un terme grec. Et la philosophie, elle est grecque. Le terme est grec. Et si vous voulez, c'est un terme, par extension, on l'applique à toutes sortes d'attitude, on va dire, spirituelle, mais c'est pas la philosophie, vous voyez ? Oui. La philosophie, elle est grecque, comme je vous le disais, et elle est née au sein de la construction de la cité. C'est-à-dire que la philosophie est éminemment politique, parce que cité en grec se dit polis, et donc tout ce qui est politique relève de la structure, de l'ordonnancement d'une communauté, regroupé dans une cité. Et si vous voulez, dans le temps, ça sera le fonctionnement de la cité, où les philosophes sont éminemment impliqués. Hein? Voilà. Alors, je ne sais pas si je commence là.
0: Allez, Zoé, c'est le moment, je pense.
1: C'est le moment
0: d'entrer dans
1: le vif du sujet.
0: Antique.
1: D'accord. Alors, il faut... Disons que la philosophie, elle est apparue, c'est... Allez, on va dire, pour résumer, c'est l'émergence de la raison, si vous voulez. Hein? Mais dans un monde qui, si vous voulez, n'est pas structuré rationnellement. Hein. C'est un monde qui est, si vous voulez, structuré par le divin, c'est-à-dire toutes les explications sont données par les dieux, et ce monde des dieux, si vous voulez, s'est rassemblé, ce monde des dieux donne des récits, on va dire, légendaires, même poétiques, mais qui sont des mythes, voyez. Donc tous les mythes sont donnés à titre explicatif pour comprendre le monde qui nous entoure. Enfin, le monde qui entourait les Grecs à ce moment-là.
0: Oui. Hein,
1: voyez.
0: Oui.
1: Donc, quand on parle d'avènement de la raison, d'émergence plutôt de la raison, c'est cette raison qui va justement émerger au sein de ce monde des mythes, si vous voulez, et qui va commencer à poser une recherche d'explication des phénomènes naturels du monde, mais qui ne se relève pas d'une explication divine, des explications mythiques. Hein? Oui. C'est-à-dire expliquer rationnellement comment les choses sont. Pas comment le monde est créé, pas l'origine du monde, c'est pas l'origine du monde n'est pas un questionnement des Grecs. Pour les Grecs, la nature a toujours été là. Elle est divine, par contre, hein, on en fait partie. Et la question de savoir quand ça a été né, etc., c'est pas le propos. Le propos, c'est de comprendre des événements qui apparaissent et auxquels on donne des explications mythiques parce que ils inquiètent, parce que ils font peur ou pas, etc. Alors, cette émergence de la raison, elle va naître comme ça. Et ça va naître dans un endroit très particulier. L'origine de la philosophie, elle va arriver, si vous voulez, en Ionie. Alors, l'Ionie, c'est une région de Grèce, mais qui se trouve sur la côte de l'Asie mineure, c'est-à-dire la Turquie actuelle, si vous voulez. Donc, un bord de la mer Égée. Mmh. Ensuite, vous avez les îles, les Cyclades, tout ça. C'est l'autre côté de la mer Égée. Mmh. Puis après, vous avez ce qu'on appelle la Grèce centrale. Hein, voilà. Et puis, autour, au loin, il y a l'Italie. Mmh. L'Italie du Sud.
0: Oui.
1: Qu'on va appeler après la Grande Grèce.
0: Ah, d'accord, oui.
1: Hein? Alors, je vous donne le décor, si vous voulez. Vous avez cette Ionie qui est adossée, donc la côte d'Asie mineure, si vous voulez, elle est adossée à l'Orient. Et cet Orient, d'où viennent certaines formes de savoir.
0: Le taoïsme, enfin, je ne sais pas. Oui, il y avait des bases philosophiques, mais d'autres civilisations,
1: voilà,
0: peut-être.
1: C'est-à-dire la Mésopotamie, oui, essentiellement. Donc Sumer, si vous voulez, Sumer, Akkad, avait déjà des structures institutionnelles, avait déjà des formes de pensée, bien sûr. Bon, l'écriture très difficile cunéiforme a été découverte assez tardivement, mais c'est une civilisation qui se transporte oralement, si vous voulez, et qui a inspiré, parce qu'on va retrouver dans la Grèce, notamment dans le panthéon grec, les divinités, on va retrouver des divinités qui étaient déjà présentes en Mésopotamie, en Babylonie, etc. Bon, donc si vous voulez, c'est un peu logique que ces cités-là réceptionnent un savoir, notamment mathématique, cosmogonique, parce qu'ils s'occupent du cosmos, et pourquoi elles sont intéressantes, et pourquoi la philosophie va naître là, c'est que à ce moment-là, cette Grèce, qui est un pays en morceaux, hein, en miettes, c'est des milliers d'îles, mais c'est surtout des milliers de cités, c'est-à-dire de structures, de communautés qui se sont mises en place. Alors, pour situer, si vous voulez, la civilisation, on va dire, la plus ancienne de ce monde grec serait le monde égéen, et puis surtout le monde mycénien. C'est Mycène dont on a le plus de traces, qui daterait de entre moins 2000, moins 1500, bon. Et dans ce monde mycénien, on a une structure d'organisation sociale qu'on va retrouver dans pas mal de cités, si vous voulez, de la même époque. Et c'est une construction, si vous voulez, avec un pouvoir pyramidal, c'est-à-dire il y a un roi, qui s'appelle l'Anax à ce moment-là, le roi se dit l'Anax, hein, et qui est pyramidal, c'est-à-dire vous avez un roi qui s'appuie en général sur une aristocratie guerrière, et puis bon, le reste du peuple. Bon, ça, c'est ce qu'on retrouve là, dans cette Grèce très très antique, et c'est ce qu'on va trouver tout autour de cette Grèce, dans divers empires, par exemple l'Égypte, où on a le pharaon, tu as aussi cette structure pyramidale du pouvoir, la Perse, il y a le grand roi, etc. Et voilà, donc, si vous voulez, ce petit état-là est entouré de grandes puissances structurées, même cette structure qu'on a retrouvée en Crète, etc., qui fait partie de ses origines. À un moment donné, ce type de pouvoir pyramidal, je le dis pour pouvoir pyramidal, mais la civilisation s'appelle civilisation palatiale, c'est-à-dire ce qu'on appelle, c'est la civilisation du palais, qui contient donc un pouvoir pyramidal. Mmh. Et cette civilisation du palais, c'est-à-dire que tout est ramené au palais, c'est-à-dire le palais gère l'économique, le politique, le religieux, l'administratif, je crois que j'ai tout dit, le militaire, hein, donc il gère tout. Et puis tout ce qui est produit va au palais, et le palais redistribue. D'accord ? Ça, c'est la civilisation palatiale. Cette civilisation, dont le plus bel exemple, c'est le temple, c'est Knossos en Crète, cette civilisation disparaît. On ne sait pas pourquoi. Toujours est-il que les hypothèses avancées sont des hypothèses de catastrophe, soit ce sont des révoltes internes, intérieures, si vous voulez, soit ce sont des invasions, je cherche le mot, et des invasions qui viennent d'un peu partout, qui aurait provoqué leur disparition, donc, soit alors un séisme. Mm-hmm. Hein. Comme à l'époque, il y a eu, enfin, à un moment donné, il y a eu le séisme de Santorin, mm-hmm. Terra, qui s'appelait Terra, qui disparaît. Donc, on pense, enfin, il y a plusieurs hypothèses qui se basent là-dessus. Toujours est-il que la civilisation en tant que structure, elle disparaît. Cette forme-là disparaît, palatiale. Et ça va. Alors, ça ne veut pas dire qu'il n'y a plus personne, ça ne veut pas dire que les gens sont disparus, ça veut dire simplement que les gens vivent, mais qu'on n'a pas la trace de la manière dont ils vivent. C'est différent. Hein. Donc, on pense que, compte tenu de ce vers quoi on va, eh bien, ces populations se sont regroupées, se sont organisées en communautés, dans des villages, etc. Se sont auto-organisées. Bon, cette auto-organisation, on reprend contact au moins 8e siècle, vous voyez ? Entre, on va dire qu'entre le moins 12, moins 10 et le 8, on n'a pas de traces. Moins 8, on a ce qu'on on va vers ce qu'on va appeler la Grèce archaïque, qui couvre 8e, 7e et 6e siècle. Archaos, c'est-à-dire la structure. Arché, c'est le commandement. Arché et archaos, c'est la structure, les fondements, les bases qui vont se mettre en place. Donc au 8e siècle, c'est là qu'apparaissent les poésies d'Homère, Iliade, l'Odyssée, et les poésies d'Hésiode, les travaux de les jours, et la théogonie d'Hésiode. Bon. Donc, ce 8e siècle, on a des traces, donc voilà. Et en fait, on se rend compte que ces fameuses communautés villageoises se sont regroupées, ont formé les petites cités. Le problème avec les cités grecques, c'est qu'elles sont toujours en guerre les unes contre les autres. Alors, il y a des cités importantes, les plus importantes étant Athènes et Sparte, et puis il y a des cités moins importantes. Alors, il y a des cités qui vont avoir 80 km², 50 km², c'est-à-dire pas grand-chose, et puis il y a les plus grandes, c'est-à-dire Sparte et Athènes, vont avoir des surfaces terribles. Athènes, c'est 2500 km², et Sparte, c'est 9000. Hein. Bon, on est dans d'autres dimensions. Bon, voilà, donc ce sont elles, évidemment, qui vont supplanter toutes les cités dans le monde romain, dans le monde grec, pardon. Donc on a ce monde qui se met en place, qu'on commence à avoir, dont on a des traces, si vous voulez. Hein. Alors, ce 8e, bon, ça apparaît, on a les premières structures où on met en place des petites assemblées populaires qui décident des décisions à prendre pour la cité, assez des décisions importantes, notamment la paix, la guerre, puisqu'ils sont tout le temps en guerre. Comment se gérer, si vous voulez, lorsqu'il y a des problèmes de disette, des gros problèmes qui se posent à la cité. Il faut dire que ce monde grec, c'est une terre qui n'est pas très riche. Les surfaces riches, il y en a très peu. Des surfaces qui donnent, si vous voulez, dans la culture. En les cultivant, elles sont très rares, et ce monde grec est sans arrêt, si vous voulez, au bord de la disette. C'est toujours limite. Hein? Donc ça veut dire que ça conditionne aussi la manière dont on vit. Hein? Donc ils ont cette hantise de la disette, de la famine. Et alors, ça implique quoi? Ça implique que ce sont des populations qui vont gérer leur nombre. On ne fait pas les enfants qu'on ne peut pas nourrir. Et s'ils naissent, on gère le problème. C'est-à-dire, soit on le donne à quelqu'un qui n'en a pas,
0: oui.
1: Hein, soit on l'abandonne, donc, à l'orée des forêts, à l'orée des bois. Mm-hmm. Et là, s'il a de la chance, il est récupéré. Sinon, il meurt de faim, de soif ou mangé.
0: Oui.
1: Bon, mangé une fois qu'il est mort. Allez, on va dire, c'est plus supportable. Bon, ça veut dire, cette hantise de la famine, ça va. Donc ça pose ce problème de gérer la population. Et la structure même, le monde de vie de ces Grecs, alors pourquoi je vous précise tout ça? C'est parce que les philosophes vivent comme ça. Hein, c'est le monde des philosophes, ça.
0: Oui.
1: Hein, hein. Et donc on a son oikos. L'oikos, c'est ce qu'on appelle ça, c'est ça a été traduit par maisonnée, donc c'est la maison, et tout oikos a obligatoirement un terrain, un jardin. Alors, c'est la taille d'un jardin, ou la taille d'un terrain, ou plusieurs hectares, ça dépend du propriétaire, sur lequel on cultive ce qui sert à vivre. Hein. Une famille, elle se nourrit sur son oikos. Mmh. Et le fondement de la mentalité grecque, il est... La base, c'est la liberté. Cette liberté, elle est, on va dire, garantie, renforcée par cette culture de... On est autonome, l'autonomie. Il faut se suffire à soi-même.
0: Autarcie, quelque part.
1: Et oui, donc, le mode d'organisation, alors sociale et pour la cité, ça sera l'autarcie. D'accord. Donc, l'autarcie et l'autonomie garantissent la liberté. Mais ça se trouve chez le grec dans son oikos, dans la cité,
0: oui.
1: et la cité par rapport aux autres cités. Mm-hmm. Tout le monde est dans ce schéma.
0: Oui. Hein? D'autosuffisance.
1: Autosuffisance. Donc, l'autosuffisance oui. implique obligatoirement la gestion de la population.
0: Oui, oui.
1: Il faut. Voilà. Mm-hmm. Et on ne fait les enfants que ceux qu'on peut nourrir. Il est hors de question de faire des enfants qui seront élevés par les autres, sauf exception.
0: Mm-hmm.
1: C'est des choses qu'on a oubliées.
0: Oui, oui.
1: Voilà. Et donc, vous avez les philosophes à ce moment-là, vivent comme ça. Ce sont des Grecs. Alors, il y a des philosophes qui ont un peu plus de moyens, donc ils ont des champs d'oliviers, par exemple. Donc, on vend son olive. Platon fera ça.
0: Oui.
1: Il vendra son huile d'olive oui. qui lui permettra d'aller en Sicile. Faire un essai de ses principes d'éducation du roi. Mais enfin, bon, on n'est pas encore à... On est loin de Platon, là. Hein. Platon, c'est au 5e, donc vous voyez, on est 8e.
0: Oui.
1: Hein, voilà. Donc, voilà comment il est ce monde, avec toutes les explications, chaque fois qu'il y a un séisme, c'est le plus terrible, tremblement de terre, enfin, quand on a des événements comme ça, eh bien, ils sont imputés aux dieux. Au dieu à qui on, eh bien, de qui on essaye de se protéger ou on fait des offrandes pour avoir leur sympathie, etc. Bon, là-dessus, arrivent donc des philosophes, enfin, qu'on appellera plus tard des philosophes, c'est-à-dire des gens qui se disent moi, je veux bien, d'accord, le tonnerre, enfin plutôt les éclairs, c'est l'arme de Jupiter, d'accord. Mmh, mmh. C'est Jupiter en colère, d'accord. Mais enfin, ça, c'est pour la grand-mère. Hein. il doit y avoir une explication plus rationnelle, oui. C'est-à-dire faire. Voilà. Donc, si vous voulez, ces premiers philosophes qui vont naître sur cette côte d'Ionie, elle est constituée d'une douzaine de grandes cités. Pourquoi il y a cette... Ah oui, c'est ça que je voulais vous dire, je m'excuse. Pourquoi il y a ces cités-là, qu'on va appeler des colonies. Je reviens à la Grèce, dont la hantise, c'est le manque alimentaire. À un moment donné, certaines cités grecques vont créer des colonies. Mm-hmm. C'est ce qu'on va appeler des colonies, le terme n'est pas très adéquat. Enfin, en tous les cas, ça n'a rien à voir avec les colonies oui. du 19e. Hein.
0: Oui, oui.
1: C'est simplement des cités-filles
0: oui.
1: qui partent avec des jeunes... En général, ce sont des jeunes hommes issus de toutes les familles. On affrète un bateau et ils partent s'installer quelque part, fonder la cité.
0: Oui.
1: Hein. Alors, oui. des fois, ils trouvent un endroit... le problème, c'est que la plupart du temps, il y a quelqu'un. Si c'est vivable, il y a des indigènes.
0: Oui.
1: Quand c'est pas vivable, bon, ils peuvent pas y rester, donc ils vont chercher ailleurs. Ils vont aller à l'intérieur des terres ou alors carrément revenir trouver un autre emplacement. Et toutes les cités qu'on va trouver comme ça, notamment en Italie, dans le sud de l'Italie, sur les côtes et tout ça, et notamment l'Ionie, c'est les premiers, mm-hmm. parce que c'est le plus près,
0: oui.
1: si vous voulez, des îles. Donc, ils vont aller là. Ils vont fonder alors les cités qui estiment, je crois que c'est Corinthe qui commence, les cités qui ont besoin de, qui envoient leur population comme ça, leurs jeunes, les cités se forment, donc ce sont ces cités filles qu'on appelle des colonies. Ça, ce mouvement des colonies, il va se développer au 7e siècle, essentiellement. Parce qu'au 8e, les cités se mettent en place, elles commencent un peu à s'organiser, c'est très balbutiant, début des assemblées, c'est un monde qui se met en place, dans lequel on privilégie la parole. Hein, c'est-à-dire, on va faire de la politique en parlant et pas en se battant. Hein, donc, ça privilégie la parole. Ça, la recherche, on cherche la vérité des choses, la connaissance des choses, et on essaye de trouver que ce soit une connaissance. Avancer vers la vérité à partir du moment où on part de base raisonnée. C'est pour ça que ça s'appelle cette émergence de la raison. Hein, on rationalise les choses. Bon. Donc, dans ces cités filles, elles ont la particularité de. On a une population jeune, ils vont trouver des compagnes sur place, mais qui installent. Et qui sont, si vous voulez, plus libres de leur mouvement que sur la, dans la scène, dans la Grèce centrale, si vous voulez. Parce que y a pas les anciens qui pèsent avec la tradition doit être respectée, etc. Oui. Donc ils viennent effectivement avec leur structure, leur tradition, mais ils savent s'adapter. Donc on s'adapte à la région que l'on trouve. Hein. Donc ce qui leur donne un côté beaucoup plus dynamique que les cités, elles, en Grèce centrale, qui ont plus de mal à sortir des traditions, justement, à faire intervenir cette raison. Les cités colonies, les colonies sont obligées de s'adapter, ils intègrent des techniques et des savoirs qu'ils trouvent sur place, hein, oui. Et donc ils s'en servent, oui. Etc. Donc, ils évoluent beaucoup plus vite, etc. Donc, si vous voulez, c'est logique, hein, que la philosophie elle soit née déjà dans des colonies, à Milet,
0: oui.
1: M-I-L-E-T, je le dis, donc en Ionie. C'est la ville la plus importante, la plus riche des douze cités ioniennes. Et surtout, parce que ce sont des cités qui ont reçu, si vous voulez, qui reçoivent tout ce savoir qui vient donc d'Orient. Alors, notamment l'étude du cosmos, etc. Or, l'étude du cosmos, comme dans l'Antiquité, on examine le cosmos qui est le modèle de la perfection. C'est-à-dire, les astres font toujours le même mouvement, ils mènent leur vie, la Lune, c'est régulier, donc la Lune, partout dans le monde, à partir du moment où les hommes ont constaté des différences liées à la Lune, c'est l'astre le plus important, hein, parce qu'il rythme, il est inscrit dans la vie humaine, il rythme la vie. Oui. Le soleil, il s'en mettra assez de temps à l'intégrer, c'est jour-nuit, d'accord, mais ce qui rythme les marées et tout ça, c'est la lune. Hein. Voilà, donc on étudie ce cosmos que l'on trouve parfait. C'est pour ça que ces premiers philosophes vont faire ce qu'on va appeler, c'est le temps des cosmogonies. On essaie d'expliquer donc le cosmos, l'univers et les événements de la nature qui se manifestent. Voilà, ça, tout ça, c'est. On essaie d'expliquer tout ça. Donc, il faut voir. Pourquoi je dis tout ça? C'est parce que. Il faut voir ce que ça représente, cette apparition de la raison, comme travail, de réflexion. C'est-à-dire, vouloir penser une explication du monde sans référence aux religieux,
0: bien sûr,
1: aux mythes, et en s'appuyant uniquement sur la raison, en rationalisant les interprétations. Ça ne va pas se faire simplement, parce que, évidemment, pourquoi c'est plus facile sur les villes dans les colonies? Parce que dans les villes, on va dire, de la Grèce centrale, là, le poids de la tradition est trop lourd.
0: Oui.
1: Hein,
0: oui.
1: Impossible. Ça viendra. C'est en dernier que la philosophie va arriver à Athènes, en dernier.
0: Oui. Oui.
1: Eh oui, elle va faire d'abord tout le tour de. Hein, ça démarre en Ionie, ça va passer Samos, c'est comment il s'appelle, Pythagore qui est à Samos. Ils vont tous partir autour de de l'autre côté de la mer, de ce monde égéen, si vous voulez, et ils vont s'installer dans ce qu'on va appeler la Grande Grèce, c'est-à-dire l'Italie du Sud et la Sicile. Après, ça va arriver à Athènes. Là. Elle va prendre toute sa dimension, mais au départ, c'est pas possible.
0: Oui, oui.
1: Parce que c'est trop révolutionnaire, c'est trop la remise en question. Alors déjà que on les supporte assez mal parce que ils ont tendance à dire les choses, ça plaît pas. Alors voilà, donc ils auront plus de facilité, mais ça va se mettre en place tranquillement, parce que ça prend du temps. Hein. Ça se fait pas du jour au lendemain. Parce que d'abord, on n'a pas tous les. S'il y a des documents, on les a pas sous la main. Il faut en Grèce, un jour où on ne travaille pas, on mange pas. C'est comme ça. Oui. C'est-à-dire, il faut s'occuper de son champ, de son jardin, sinon on mange pas.
0: Oui.
1: Hein? Ben pour les philosophes, c'est pareil. Avant qu'il y ait des philosophes qui aient les moyens d'eux, ça va venir. Oui. Mais au départ, non. Alors eux, bah, ils sont mathématiciens, tout ce qu'on veut, mais bon. Alors, il y a par exemple, j'aime bien, alors, pour en revenir à la naissance de la philosophie, alors, il y aurait tant de choses à dire sur son monde grec pour comprendre et voir l'importance que ça représente, cette émergence de la raison. Vous avez des... Il y a, en Ionie, donc, à Milet, il y a la première école philosophique ça va s'appeler les Milésiens, parce que originaire de Milet. Mmh. Mais ils s'appellent aussi les physiciens, parce qu'ils vont s'occuper de la nature, des événements de la nature. La nature, on le se dit physis, et ça doit donner les physiciens. Et la physique, aujourd'hui, c'est toujours l'étude de la nature. Mmh. Pas changé. Et donc,

0: Platon le décrivait comme étant alors le type qui est tellement à côté de ses pompes, hein, dans ses mathématiques, tout ça, qu'il serait tombé dans un trou, en fait, dit un puits, qu'il n'a pas vu au pied de son, à ses pieds.
1: D'accord.
0: D'accord, ça, c'est Platon. Mais Aristote dira, non mais attends, c'est pas aussi facile. Le philosophe, quand il a besoin, il sait compter. Ce qui fait que Thalès fera des prévisions astrologiques. Et il avait déduit, enfin je ne sais plus comment, mais il sait que la récolte d'olives va être spectaculaire. Parce que les années, il y a des années faibles, puis il y a des années vraiment très généreuses. Donc il a spéculé, il a loué en avance tous les pressoirs à huile, il les a loués, tous. Et quand il y a eu la production, et ben là il a sous-loué les pressoirs à huile, qui étaient nécessaires, hein,
1: oui.
0: Et ben au prix qu'il voulait.
1: Il avait tout compris.
0: Voilà, donc au lieu de... Voilà, c'est pour ça qu'Aristote dit non, mais... Ils ne sont pas niaiseux, ce qu'on pourrait dire, mais non, non, non. Ils savent faire. Donc Thalès va donc le premier s'intéresser à trouver, à rationaliser, si vous voulez, comprendre ces phénomènes de la nature. Les Milésiens, ils vont être trois. Il y a Thalès, Anaximandre et Anaximène, dans l'ordre. Hein. Donc Anaximandre sera l'élève de Thalès, Anaximène sera l'élève d'Aximandre. Anaximandre. Donc, Thalès il explique beaucoup de choses, et il fait des théorèmes, bien sûr, et il cherche ses explications. Et donc, il cherche surtout leur préoccupation, on va dire première, enfin pas préoccupation, mais ce qu'ils cherchent, hein, ces premiers philosophes, là, qu'on appelle des présocratiques, ah, j'ai pas expliqué. Il cherche, alors je finis la phrase, il cherche un principe unique qui expliquerait le fonctionnement du monde. Mais un principe unique. Alors je vais revenir sur le principe unique. Avant, je vais dire que ces Milésiens et autres font partie de ce qu'on appelle les présocratiques. Alors, les présocratiques, alors dans présocratique, il y a Socrate. Bon, et on va dire que, de façon conventionnelle et classique, on commence l'intérêt pour la philosophie ou l'enseignement de la philosophie à Socrate. Socrate, Platon, Aristote, qui font partie de ce qu'on appelle la période, des grands systèmes. Moi, je vous parlais, là, on était au moins 8e siècle, c'est-à-dire cette Grèce qui démarre. 7e siècle, met les colonies en place. Fin 7e, début 6e siècle, commencent ces philosophes, ces pensées qui rationalisent, etc. Bon. Les présocratiques, ça comprend donc ces premiers philosophes, ces premiers mouvements de philosophie, et aussi, il y aura aussi des philosophes, notamment les atomistes, qui sont contemporains de Socrate. Avec qui il va s'engueuler, d'ailleurs. S'engueuler avec eux. Voilà. Mais c'est simplement que par présocratique, ce qu'on entend, c'est l'objet même de la philosophie. C'est-à-dire, là, c'est expliquer, comprendre les phénomènes naturels. La physique.
1: Oui.
0: Bon. La nature. Donc ça, c'est l'objet de la philosophie au départ. Pour expliquer rationnellement, et à partir de là, ça supprime les peurs, ça permet de comprendre les choses. Voilà. Ensuite, dans ce mouvement présocratique, il y a les cosmogonies, c'est-à-dire ces philosophes milésiens et autres, surtout milésiens, et puis l'Ionie, qui s'occupent du cosmos, de comprendre l'univers, les phénomènes et l'univers. Et le deuxième moment de cette période, de ces cosmogonies, ça sera la sophistique. L'art de la parole.
1: Ah, bien.
0: La philosophie de la parole. Hein, voilà. Alors, et ça va aller avec cette évolution. Elle se construit avec l'évolution de la cité. Hein. Alors, maintenant que j'ai dit ce que c'était que les présocratiques, je reviens donc aux présocratiques. Les cosmogonies. Hein. Donc on a

0: Thalès. Alors Thalès, il dira, ah ben le principe unique, c'est facile, hein, c'est l'eau. S'il n'y a pas d'eau, il n'y a pas de vie. Mmh. Hein, donc bien on sûr, va dire oui. que ce qui fait fonctionner la nature et le monde, c'est l'eau. Bon. D'accord. Anaximandre, lui, son élève, sera un peu plus complexe. Il va parler de apeiron, qui est un terme grec qui veut dire le non-fini. Pas l'infini, hein. La notion n'existe pas encore en Grèce, et elle existera beaucoup plus tard. Mais là, c'est le non-fini, c'est-à-dire cette matière qui est toujours là, cette nature qui, sans arrêt en renouvellement, il y a la mort, mais il y a la renaissance, etc. Et il sera aussi pour le... il aura une pensée, lui, Anaximandre, une pensée d'équilibre. Ça sera repris après par Héraclite. C'est l'isonomie. C'est-à-dire, l'isonomie, c'est l'égalité des choses. Il faut que, pour que le monde tienne, il faut qu'il y ait une égalité. Voilà, il ne faut pas plus de trucs d'un côté et moins de l'autre. Enfin, voilà. Bon. Comme je ne vais pas les développer chacun, on n'a pas le temps, donc on va passer. Et alors lui, Anaximandre, pour lui, c'est donc cet apeiron, hein, ce non-fini qui est fondamental pour expliquer le monde. Et le troisième, Anaximène, il dira non, ce qui est fondamental, c'est l'air. S'il n'y a pas d'air, le pneuma, le souffle, le dernier souffle, s'il n'y a pas d'air, on ne vit pas. Bon, ça c'est les premiers moments, vous voyez ?
1: Oui.
0: Voilà. Alors ça, ce sont les Milésiens. Mm-hmm. Le bœuf à bas de la philosophie. Bon. Ensuite interviennent dans ces présocratiques, ça va se complexifier. C'est-à-dire que là, les réflexions commencent à se connaître, et on reprend, et on critique, et on revient dessus, etc. Bon, on a l'école ionienne, on a en même temps, évidemment, les pythagoriciens, on a Pythagore, mais Pythagore, il est à côté. Moi, je préfère voir ceux qui sont en Ionie. Donc, en Ionie, on va aller en Ionie.
2: Avec, on va,
0: en musique.
2: Voilà, on va écouter un petit morceau de lyre grec antique. Voilà, c'était pour rester dans la thématique.
0: Dans l'ambiance.
2: Dans l'ambiance.

0: Et on retrouve Zoé Amiel qui nous parle des philosophes de la Grèce antique. Alors,
1: des présocratiques.
0: Des présocratiques, plus exactement.
1: Ou antésocratiques. Mais enfin, c'est pas très vrai. Bon, avec, donc on a ces premiers-là, dont je vous ai dit, qui sont donc vraiment l'émergence, le début de l'émergence de la raison, d'essayer de rationaliser la compréhension du monde qui nous entoure, si vous voulez. Ensuite, il y a, on a Pythagore. Alors, Pythagore, c'est autre chose. Pythagore est à l'île de Samos. Ah, mais Pythagore, il est un peu extraordinaire. Bon, ça fait rien. Bon, Pythagore, de toute façon, pour qui, lui, ce que le principe qui serait explicatif, principe unique, ce serait le nombre. Hein. C'est le nombre qui apporte, si vous voulez, qui a permis la civilisation, qui permet des tas de choses, qui permet d'interpréter le monde, d'interpréter, d'approprier l'espace, et qui permettra, justement, de traverser la mer, en calculant avec les astres. Et donc, en traversant la mer, ça leur permettra de découvrir d'autres mondes au-delà de la mer Égée, c'est-à-dire la Méditerranée. Et donc, voilà, le nombre, il y a le nombre d'or, ça c'est un peu mythique, mystique. Et le Pythagore, c'est un mathématicien, hein, puisqu'on a des tables, il a laissé des tables. Et lui, son fonctionnement, autant les premiers qu'on a vus, les Milésiens, bon, ben, sont dans leur oikos, dans leur ferme, si vous voulez, hein, ils vivent normalement. Pythagore, lui, va fonder une sorte de société secrète. C'est les Pythagoriciens, vivent entre eux, assez fermés au monde, et ils fonctionnent un peu comme une secte, c'est-à-dire ils se mettent des règles avec des interdits, des obligations, bon, ça c'est leur monde. Il y aura alors un monde où on fait que des maths. Personnellement, j'aurais pas adhéré, mais bon. Donc on fait que des maths, et il y aura même, alors, il y a des histoires qui se racontent, ça va même jusqu'au suicide de certains étudiants qui aboutissent à des impasses, des impasses mathématiques que l'on rencontre aujourd'hui. Hein. Alors, je n'ai plus les exemples en tête, mais enfin les nombres négatifs, etc. Enfin, c'est très complexe. Et donc, il donne cette explication. Le nombre va aider, si vous voulez, à développer, hein, va faire avancer. Ça permet. Alors, c'est utilisé en musique, ça rentre dans l'art, puisque ça permet de mesurer les monuments, de faire la construction en dur, etc. Bon. Donc, si vous voulez, au niveau de la civilisation, ça apporte beaucoup. Bon, développe pas trop. Mais, voilà. Ensuite, on a les... avant ça, il y a les autres... Il y a, toujours sur cette côte ionienne, il y a Héraclite. Alors, Héraclite, alors lui, c'est un personnage... Il l'appelle l'obscur, hein, son surnom.
0: D'accord.
1: C'est quelqu'un de très bon. C'est lui qui parle avec des phrases. On ne se baigne jamais deux fois dans le même fleuve. Ça, c'est de lui. Voilà. Alors, assez difficile à comprendre, hein, c'est des aphorismes. Mais c'est quelqu'un qui est extrêmement contemporain et qui était un des philosophes préférés de Nietzsche, par exemple, vous voyez. Donc, il est très contemporain, parce que lui, qu'est-ce qu'il va dire? Lui, il va dire, ok, jusque-là, tout ce qui est dit, ce qui est important, c'est l'eau, l'air, le fait que la nature se renouvelle, le nombre, mais il dit, bon, il y a quand même d'autres choses. Donc, il va amener des notions nouvelles, notamment le temps, qui n'était pas pris en compte.
0: C'est vrai, oui.
1: Le temps. Donc, il dit, nous sommes, alors, c'est une phrase qu'il dit, et qui est tout à fait contemporaine, nous sommes des êtres en devenir. C'est-à-dire, on se fait, au fur et à mesure, dans le temps. Et, alors, une de ses premières affirmations, c'est que tout est mouvement. Le temps bouge tout. Ouais. Tout est en mouvement, sans cesse, et tout change en permanence. Hein. Voilà, donc tout change en permanence, tout bouge. Et le deuxième grand principe, c'est donc le temps. Et puis le deuxième principe, c'est la nécessité des contraires. La nécessité des contraires, c'est-à-dire, il dit, il n'y a pas d'ordre sans désordre. Hein? L'un se définit par l'autre, et ils ne peuvent pas exister l'un sans l'autre. Il n'y a pas de paix sans la guerre. Il n'y a pas d'amour sans la haine, etc.
0: Oui.
1: C'est la nécessité des contraires. Et il avait donc, pour lui, ce qui est important, c'est le polémos. Polémos, c'est le polémos, c'est le terme, polémos, veut dire la guerre. Chez eux, c'est masculin. D'accord. Le polémos. Nous, oui, c'est la guerre. Alors, pour faciliter la compréhension, on dit le conflit.
0: D'accord.
1: Pour des histoires.
0: Polémique. Oui, j'imagine. Oui, ah ben,
1: hein, oui, oui, oui. La polémique, ça vient de là. Voilà. Ouais, ouais. Et donc, le polémos, cette guerre, elle est nécessaire. Parce qu'elle amène à être créatif pour répondre. C'est fondamental. Bon, un jour, on aura peut-être l'occasion de parler d'Héraclite plus en avant. Là, je vous donne que quelques grandes indications. Hein.
0: Bien sûr.
1: C'est sûr que
0: c'est bon. Grande ligne, forcément. C'est en une heure.
1: Oui, c'est bon, c'est voilà. Et puis, donc après, j'ai dans mon marché. Alors, par exemple, Polémos, le chef de guerre grec, ça, c'est un polémarque. C'est le chef de guerre.
0: Hein,
1: vous voyez, voilà. Donc, voilà. Alors, ça fait partie de ce qu'on appelle les grands systèmes. C'est-à-dire, là, c'est la théorie du devenir. Donc, on est dans le temps, on est des êtres en devenir. Et à ce moment-là, au même moment, la cité, en tant que telle, elle se structure. Elle devient de plus en plus, on met les institutions en place, on va inventer, on n'a pas encore là, mais elle va arriver, la loi générale, hein, cette loi qui est... Alors, ça suit, si vous voulez, c'est cette évolution qui fait que on rationalise, hein. L'émergence de la raison dans ce monde mythique. Ça veut dire qu'au niveau de la construction de la cité, c'est la même chose. C'est-à-dire, jusque-là, la cité, elle est sous l'égide des dieux. Mmh. Hein, il y a le dieu Polyade, de la police, le dieu qui protège la cité, Athéna, c'est Athènes, etc., etc. Il y a le dieu Polyade, et puis il y a les dieux des Oikos, il y a des dieux qui font partie, qu'on ne peut pas ne pas honorer parce qu'ils font partie de la vie. Alors, je suis en train de chercher le nom, là. J'ai oublié les noms, mais non, ça va revenir. Je cherche la déesse de la maison, parce que quand ils partent fonder les colonies, ils partent avec Hestia. Ah, voilà, d'accord. Partout, dans toute la Grèce, il y a un hôtel à Hestia.
0: D'accord. Hein,
1: et oui, avec un feu qui doit être entretenu en permanence. Si le feu s'éteint, c'est que le foyer meurt.
0: Oui.
1: Voilà. Alors, il y a le temple d'Hestia et l'hôtel d'Hestia dans chaque village, dans chaque ville, mais dans chaque maison, il y a l'hôtel d'Hestia. Et quand ils partent, ils emportent, la seule chose qu'ils emportent de la cité mère, et qu'ils vont fonder la cité fille, quand ils quittent la métropole, la seule chose qu'ils emmènent, c'est le feu du temple d'Hestia, qui conserve le temps du voyage. La première chose qu'ils font quand ils arrivent, c'est un hôtel à Hestia.
0: Oui.
1: Parce que ça veut dire, c'est la garantie que la cité va vivre et qu'elle va être sous les bons auspices et la protection de la déesse.
0: Oui. Oui,
1: voilà.
0: Oui.
1: Hestia, c'est la déesse mère, enfin tout ça. Voilà. Et une autre aussi qui est importante, c'est Déméter. Déméter, c'est la déesse de la culture.
0: Oui.
1: On lui offre les premiers éplis de blé, par exemple, pour la production. Hein. Et Déméter, elle est très importante. Et il y a un mythe que j'aime beaucoup, c'est le mythe pour expliquer l'été, l'hiver. Pourquoi tout meurt, et surtout tout renaît.
0: Tout revit, oui.
1: Voilà, donc c'était expliqué par le mythe de Déméter. Déméter, sa fille Perséphone, est enlevée par Héphaïstos qui l'emmène aux enfers. Elle est désespérée, or, qui va aux enfers n'en sort pas. Donc elle ne peut pas récupérer sa fille, et donc elle est tellement désespérée qu'elle elle va se plaindre à Zeus, et Zeus lui dit qu'il ne peut rien faire. Héphaïstos, c'est le frère de Zeus, c'est dieu principal, hein, avec Poséidon, dieu de la mer, et il dit « je ne peux rien faire ». Et Déméter est tellement désespérée qu'elle a dit « puisque c'est comme ça, je vais faire mourir les humains, puisque Zeus aime les humains, puisque tu aimes les humains, je vais les faire mourir, mm-hmm. jusqu'à ce qu'on trouve une solution, et surtout que je retrouve ma fille. » Donc, elle sèche la terre, alors c'est l'hiver, hein, mm-hmm. tout meurt,
0: ah, d'accord.
1: les hommes meurent, meurent de
0: oui,
1: faim,
0: oui.
1: Et Zeus est tellement affecté que les hommes meurent, que pour arrêter tout ça, il trouve un compromis. Donc, il dit à son frère, Perséphone passera, Perséphone, on l'appelle Corée aussi, hein. Perséphone, elle passera 6 mois sous la terre avec toi, en tant que ta femme, et 6 mois sur la terre avec sa mère.
0: Mmh.
1: Donc, l'été, le printemps et l'été, elle est avec sa mère, dont la nature revit.
0: D'accord.
1: Et les 6 mois d'hiver, l'automne et l'hiver, elle est avec son époux sous la terre, et donc la terre meurt.
0: La terre meurt.
1: Voilà,
0: oui,
1: c'était l'explication
0: vrai.
1: Des. Je trouve très beau, moi,
0: oui,
1: ce.
0: C'est
1: voilà.
0: Bon, vous nous l'aviez raconté oui, à oui. Balaruc, puisque
1: ouais,
0: j'ai écouté
1: est...
0: la.
1: Ouais, ouais. Elle est
0: déjà.
1: Elle est très jolie, ce.
0: Oui, c'est
1: ce...
0: beau.
1: Voilà. Oui, il y en a plein qui sont très beaux aussi.
0: Il y en a beaucoup,
1: aussi.
0: Oui, je
1: voilà.
0: sais.
1: Donc, alors, comme il ne reste pas beaucoup, pour. Il faudrait au moins finir sur ce. Sur, Ah oui, alors, à ce moment-là, je vous disais, la cité se structure. Elle commence à se mettre en place. Il faudrait l'expliquer sur le plan politique, mais bon, là, j'ai pas le temps. Et donc, elle se pose la question pour les philosophes. Arrivent les premières contradictions, si vous voulez. Jusque-là, l'air, la terre, tout ça, pas la terre, l'air, l'eau, tout se combine, tout s'ajoute. Le temps, d'accord, les contraires, d'accord. Et puis, arrivent les premiers contradicteurs. C'est-à-dire, ça va être l'école Éléate. Mmh. Alors, les Éléates, ils sont allés dans la cité de Élée. Élée, c'est en Italie du Sud. Ça a déjà émigré. Pourquoi ? Parce que l'Ionie est envahie par les Perses. L'Ionie sera envahie par les Perses. Samos, où il y avait Pythagore, est envahie par les Perses. Samos est juste en haut. Donc, ils vont tous partir. Les cités se vident. Oui. Hein. Et donc, là, la philosophie va bouger. Donc, c'est pour ça que Pythagore va se retrouver à Crotone, dans le sud de l'Italie, dans la botte, là. Mm-hmm. Et les philosophes, la philosophie va continuer à aller. À aller, les philosophes, les Éléates, c'est Parménide. Parménide qui dit, non, mais attends, il y a quelque chose qui ne va pas. Si tout est en mouvement, si tout bouge,
0: mm-hmm.
1: hein, puisque tout change, on mm-hmm. est des êtres en devenir, tout change. Alors, comment on va faire pour donner une règle qui soit valable pour tout le monde, tout le temps? C'est-à-dire faire la loi,
0: mm-hmm.
1: la loi générale. Sur quoi tu vas te poser? Puisque la réalité de l'un, ce n'est pas la réalité de l'autre, etc. Mm-hmm. etc. Mm-hmm. Comment on fait pour se structurer? Il faut que quelque chose ne bouge pas, mm-hmm. serve de repère, pour qu'on puisse se constituer comme les on appelle ça en mathématiques, les théorèmes,
0: oui.
1: quelque chose qui soit valable partout, pour tout le monde.
0: Oui.
1: Hein? Alors il dit, donc il faut quelque chose qui ne bouge pas. Et il dit, la seule chose sur laquelle on peut s'appuyer qui ne bouge pas, c'est l'idée. L'idée, c'est quelque chose qui ne bouge pas. Si on met une variante, c'est une autre idée.
0: Mm-hmm.
1: Et une fois qu'elle est donnée, même si elle n'est plus d'actualité, elle ne meurt pas. C'est pour ça que de temps en temps, il y a des idées qui reviennent,
0: oui.
1: mais qui ont déjà été posées
0: oui.
1: 1000 ans avant.
0: Oui, oui, oui.
1: Ça revient. Ça sera le cas de la démocratie, par exemple, mmh. qui va disparaître et qui va revenir X cycle après.
0: Bien sûr, bien
1: voilà.
0: sûr.
1: Et oui. donc, dit, c'est l'idée. C'est l'idée qui doit être le socle et qui nous permettra de mettre en place ce qu'on va appeler les valeurs. Donc, il va y avoir l'idée de justice, l'idée du bien, l'idée du beau. Et ce sont ces idées-là qui doivent structurer la cité,
0: oui.
1: lui donner un cap. Hein? Voilà. Donc, ça, c'est Perménide. Alors, lui, alors il va dire... Alors, Parménide, c'est celui, je l'ai dit l'autre fois, hein, quand, si on ouvre un livre de philosophie, justement, quand on croit que la philosophie, c'est un truc extraordinaire, on ouvre et on voit la première phrase, c'est « l'être est, le non-être n'est pas
0: oui. ».
1: Il y en a qui m'ont dit « là, moi, je ferme, et puis c'est terminé.
0: C'est
1: hein,
0: compliqué.
1: C'est terminé. Je m'en occupe plus. » Voilà. Alors, l'être est, c'est-à-dire ce qui ne bouge pas, ces lettres. Donc c'est l'idée. Le non-être, c'est tout ce qui bouge.
0: Ah, d'accord.
1: C'est tout le reste.
0: C'est l'opposition entre.
1: Donc on peut pas dire c'est d'être. Et c'est sur l'être qu'on va s'établir pour mettre en place les valeurs de la cité, pour la structurer.
0: Oui.
1: Pour lui donner l'éthique. Hein, voilà. Dans la notion de bien, d'ordre,
0: oui, oui, oui.
1: etc. Et donc, Parménide, voilà, il va dire, donc il s'oppose à Héraclite qui dit tout est mouvement. Et Parménide lui dit, si tout bouge sans arrêt, comment on fait pour donner des repères?
0: Bien sûr.
1: Donc il faut quelque chose qui ne bouge pas, donc oui, il définit l'idée. Oui. Cette notion d'idée, d'être, d'idée, sera reprise par Platon. Hein,
0: voilà. Très bien.
1: Donc on a, voilà où on est. 5 minutes. Bon, on va finir avec... alors, le plus rigolo, c'est... arrive Empédocle. On disait, c'est le philosophe le plus bariolé de l'Antiquité. C'était Nietzsche qui disait ça. Et alors, Empédocle, moi je dis toujours, parce que c'est un gag, mais la tradition dit qu'il s'est suicidé le jour de ses 60 ans en se jetant dans l'Etna.
0: Oui.
1: Bon, parce qu'il a trouvé que ça serait plus rapide pour arriver dans le monde des dieux.
0: Oui, oui.
1: C'est un circuit court. Et il dit, et la tradition dit, l'Etna a rejeté ses sandales de bronze.
0: Oui. Alors ça, on le retient.
1: Oui, ça, on le retient, parce qu'elles sont un peu rectifiées. Quoi. Et parce qu'il en avait assez de... Il croyait en la métempsychose, c'est-à-dire la réincarnation. Et donc, il en avait marre. La dernière fois, il avait été laurier, ça n'y avait pas plus du tout. Alors, j'avais dit à ce propos, ce qui est donné par la tradition, en général, ces trucs-là, c'est très drôle, mais ce n'est pas vrai.
0: Oui,
1: parce que,
0: oui.
1: c'est, si vous voulez, au plus les philosophes avaient de l'importance, au plus le message passait, au plus il fallait les casser pour arrêter les influences et conserver le monde tant qu'il change.
0: Oui.
1: Donc, c'était une manière. Donc il y en a un aussi qui est mort de rire parce qu'il avait donné du vin à un âne et quand il a vu l'âne partir comme ça, il serait mort de rire. Bon voilà, c'est des trucs... c'est très drôle. Et bien sûr, et on finira là-dessus pour cette période vraiment très très abrégée, c'est l'école atomique, ce sont les atomistes. Hein, c'est important. Là, c'est Démocrite. Et là, c'est... Alors, Démocrite d'Abdère, il est contemporain, lui, de Socrate, hein, par exemple. Alors, cette conception, les atomistes, c'est de dire que tout ce qui est, tout ce qui existe, c'est des atomes. Le mot atome est un mot grec qui signifie la plus petite partie insécable, qu'on ne peut pas diviser.
0: D'accord.
1: Le sens restera. Et tout est fait d'atomes. Des atomes qui s'agglomère ou qui s'éclate et qui forme l'infinité de tout ce qui existe à l'infini.
0: Mais c'est incroyable d'avoir découvert cette notion déjà.
1: Voilà. Et là, alors il y a un truc intéressant. Ans, alors ça, les atomistes, ça sera repris par Épicure au moins 3e siècle. Et Épicure, lui, il va affiner, il va la développer et il va dire il y a les atomes se déplacent de haut en bas. Il y a une chute comme ça. De temps en temps, il dit, il se rencontre, donc il s'agglomère. Et il dit, il se déplace, et quand il dit un mouvement mécanique qu'il ne peut pas expliquer, il le dit, il ne peut pas expliquer pourquoi, mais il dit, il y a un léger déplacement qui se fait. Et le petit espace qui se fait là, il dit, ça s'appelle le clinamen, et là, ça, c'est là qu'est la liberté.
0: Ah,
1: ce qui veut dire que la liberté, elle est inscrite dans notre nature même.
0: Oui.
1: Elle n'est pas simplement dans la tête, elle fait partie de nous. Et si vous voulez, quand on voit la difficulté qu'on a à définir la liberté, mais qu'on sait ce que c'est, on le ressent, moi je serais assez d'accord avec Épicure.
0: Merci Zoé pour nous avoir emmené dans ces époques et fait revisiter la philosophie, aller à la rencontre de l'Oïkos, de Thalès, de Pythagore, de Démocrite, et puis aller au cœur de la naissance de...
1: c'est comme ça que c'est.
0: Voilà, des bases.
1: Ah, tout à fait.
0: Alors
1: évidemment, il y a chacun que je vous ai cité mérite qu'on y passe un peu plus
0: bien
1: de temps.
0: Bien sûr, oui.
1: Parce que c'est bref, ça, mais...
0: Oui.
1: Et puis, en même temps, il faut parler, évidemment, qui est intéressant, c'est la réflexion sur le pouvoir, c'est-à-dire comment il gère le pouvoir.
0: Oui, oui, oui, oui, oui.
1: Et leur conception chacun.
0: Bien sûr.
1: Voilà.
0: Bon, on aura l'occasion d'y réfléchir de nouveau, peut-être. Éventuellement, Zoé, peut-être, si vous êtes d'accord, de revenir.
1: Oui, non, moi, je serais d'accord pour revenir.
0: FM Plus, c'est très intéressant, et je pense que c'est pas inutile de rappeler tout cela, c'est important pour nous.
1: Oui. Oui, oui. C'est plutôt que ça, moi, je me dis, c'est pour inciter un peu à aller voir. À redécouvrir, quoi, si
0: à
1: vous
0: redécouvrir,
1: voulez.
0: À redécouvrir, oui. Puis, oui, à savoir qu'on est, notre connaissance actuelle, elle s'appuie sur toutes ces bases qui sont. Qui
1: comme disait Bernard de. Comment il s'appelait lui, Bernard de Chartres. Alors, ça, c'est au XIIe siècle. Lui disait nous sommes posés sur les épaules des géants. Les géants, ce sont les philosophes grecs.
0: Oui.
1: Non pas parce qu'on est supérieur, mais parce qu'ils nous permettent de voir plus loin et d'aller plus loin.
0: C'est beau, c'est beau. Merci,
1: belle,
0: Zoé.
1: Belle citation.
0: Allez, un petit peu de lire avant de se dire au revoir et en espérant que cette conférence a intéressé nos auditeurs.
1: Je sais pas
0: nous
1: si
0: a beaucoup appris, certainement.

À bientôt, chers amis auditeurs, pour nous retrouver autour de la poésie, la philosophie, la littérature, la musique. Et merci à Yann, merci Zoé, merci. Et merci à vous, chers auditeurs, d'écouter Jardin d'Isis. À bientôt.

0: lycée de la Nord. On va peut-être...
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6: Françoise Mariotti. Bonjour auditrices et auditeurs de Radio FM+ sur 91 FM avec aujourd'hui Yann à la technique. Merci Yann. Nous sommes en juin 2026 et Ibtissam Bethilashgar, accusée injustement de blasphème, est toujours emprisonnée depuis le mois d'août 2025 au Maroc, dans des conditions dégradantes et dangereuses pour sa santé. Nous ne l'oublions pas, et je la rappelle à chaque émission, de nombreuses pétitions demandant sa libération au roi du Maroc circulent sur Internet. Il faut qu'on la soutienne. Merci d'aller voir. Donc nous sommes en juin. Il est revenu, le temps des barbecues. Oui, la transition est difficile. Vous sentez dans l'air chaud ces rugueuses effluves de viande grillée? La viande. Je pensais à la publicité montrant l'ex-joueur de rugby Sébastien Chabal rugir en gros plan le nom d'une marque de viande qui ressemble à son nom. Je me demandais, est-ce que les publicistes auraient choisi une femme qui aurait pu être à sa place? Est-ce que ça aurait eu autant d'impact? Si je dis que non, je réponds non fermement. Quoique, en 1990, la féministe américaine Carol J. Adams écrit dans La politique sexuelle de la viande que ce produit définit la virilité et la vitalité de l'homme par la capacité à dominer et à ingurgiter. En 1990, plus récemment par contre, en 2025, la journaliste écrivaine Noura Bouazouni, qui a notamment dénoncé les violences dans le milieu de la restauration, le MeToo Restauration, publie Sexisme. STEAK, où elle avance que la viande est l'aliment le plus chargé symboliquement, c'est un totem viriliste. Encore aujourd'hui, beaucoup de personnes sont persuadées que les hommes doivent manger plus de viande que les femmes, comme s'il s'agissait d'un impératif biologique, alors que c'est absolument faux. C'est ce que ma mère pensait, fermez la parenthèse. Et pourtant, un monde de mal exclusivement la viande? Pour en parler, j'ai invité une femme qui en a fait son métier. J'ai nommé la bouchère Anne Serre. Bonjour Anne.
7: Bonjour Françoise.
6: Merci d'avoir répondu à mon invitation Anne. Alors je me suis fait un petit scénario, Anne, profession bouchère. J'ai imaginé que petite fille, vous alliez acheter de la viande avec votre maman. Vous étiez peut-être sensible à la beauté d'un magasin, d'un produit bien étalé. Vous aimiez déjà la viande, vous rêviez de faire le métier de bouchère. Vous avez fait des études pour cela. Et peut-être que si c'était si simple, je vous aurais pas invité. Mais c'est pas du tout ça. C'est pas du tout ça. Il y a une histoire de père, il y a une histoire de facochère, il y a une histoire de ou des histoires. Anne, racontez-nous ce parcours incroyable. Merci. Ça la fait rire.
7: Merci pour ça. Oui, il y a quelques histoires. Il y a quelques histoires à raconter puisque je suis arrivée dans la boucherie sur le tard, vers l'âge de 47 ans. Avant cela, donc j'ai grandi avec un père chasseur. Et j'ai tué mon premier facochère à 16 ans.
1: Vous en avez tué combien?
7: C'est le seul que j'ai tué.
1: D'accord.
7: Mais avant ça, il y avait eu des pintades, des oiseaux. Bref, c'était ma première expérience à la chasse. Ensuite, comme carrière, être préfet ou ambassadrice.
1: Oui.
7: Donc j'ai fait des études d'histoire, des études de droit, j'ai fait Sciences Po. Il y avait à Sciences Po un club de dégustation dont je n'ai raté aucune dégustation. Et j'ai pu comme ça trouver une entrée à la Revue du Vin de France, pour laquelle j'ai écrit mon premier article sur les vins rouges secs du Roussillon en 2003. À partir de là, j'ai poursuivi une carrière de journalisme dans le vin.
6: D'accord, Sciences Po, ça mène à tout, quoi.
7: Sciences Po, ça mène à tout. D'autant plus et d'autant mieux, cet adage est vérifié d'autant plus et d'autant mieux par la suite.
6: Ah oui, d'accord, oui, effectivement. Pardon. J'avais commencé par là, oui, oui. Oui, pas du tout, vous aviez pas du tout envie d'être bouchère.
7: C'était pas une carrière que j'avais envisagée de prime abord.
6: D'accord.
7: Donc, après quelques années dans la presse du vin, donc je suis arrivée en 2007 à Montpellier pour devenir rédactrice en chef du site internet d'information des professionnels du vin, vitisphere.com. Mm-hmm. Et en 2013, j'ai pris mon indépendance, je suis partie en Angleterre, mon père est anglophone, donc je suis partie étudier la dégustation du vin là-bas. En 2018, je suis revenue en France. J'ai été directrice de la communication d'une entreprise du vin dans laquelle je portais des talons et je mettais du vernis à ongles.
6: Vous avez toujours du vernis à ongles ?
7: Là, je l'ai maintenant. C'est une petite revanche. Je suis en vacances.
6: D'accord.
7: Oui. Puisque quand est arrivé le Covid, je me suis dit que j'avais besoin d'autre chose, de nouveaux horizons. Je ne me voyais plus écrire tous les jours des notes de dégustation sur des notes de fruits rouges et des parfums des tanins intégrés.
6: Et de cuir. Ah, on revient à la viande.
7: C'est ça. Oui. La viande pointait quand même déjà le bout de son nez.
6: Voilà. Oui.
7: Et j'ai fait une grande remise en question. Et en 2022, j'ai décidé d'embrasser la profession de bouchère et de passer un CAP boucher.
6: Vous avez oublié plein de choses.
7: Parce que je voulais nous en laisser sous la pédale.
6: C'est ça. Vous m'aviez dit qu'en Angleterre, vous avez fait un stage de boucherie.
7: Oui.
6: De découpe de viande, non ? Enfin, quelque chose de cet ordre-là.
7: C'est
6: qui
7: ça.
6: N'a rien à voir avec le vin, donc.
7: Qui n'a rien à voir avec le vin, pour une fois. Puisque avec mon fiancé d'alors, qui était lui-même anglais et œnologue, nous passions notre temps à courir de dégustation en dégustation. Et donc, il était difficile pour lui de m'offrir une dégustation de vin ou une bouteille de champagne. Mmh. Ou... En revanche, il connaissait... je lui avais dit ma passion depuis que je chassais le sanglier avec mon père, ma passion pour la découpe, puisque dans l'équipe de chasse de Soulage et d'Uillac sous Père-Pertuse, que je salue ici, il y a donc entre les châteaux de Quéribus et les châteaux de Père-Pertuse, ces châteaux cathares, qui sont sur deux nids d'aigle, vous avez les deux pans d'une vallée qui sont... suffisamment pentu, donc pour aller se poster là-haut, c'est avec la carabine sur le dos, c'est assez sportif. Mais moi, ce qui m'intéresse énormément, outre la méditation avec la carabine sur les genoux au poste, c'est ce qui m'intéresse particulièrement, c'est la découpe ensuite. Et il y a
6: J'imaginais que vous étiez au Pic Saint-Loup, mais là, vous décrivez tout à fait autre chose. Là. On s'envole, là.
7: Voilà.
6: C'est incroyable. Mais non, vous ne faisiez pas de la méditation avec le fusil. Vous étiez en train d'écouter, de viser.
7: Bien sûr, je surveillais, mais de toute façon, on a un talkie-walkie. On est relié avec le reste de la chasse par un talkie-walkie. On sait, en principe, que le sanglier arrive quand on commence à entendre les chiens aboyer. Et quand bien même... Il ne serait pas suivi par la meute. Un sanglier qui déboule, on entend les buissons qui bruissent autour de nous. Et donc, on a le temps normalement d'épauler et de tirer. Donc, ça laisse quand même un tout petit peu de temps pour regarder en haut, même si mes coéquipiers, quand ils montent me poster et qu'ils me disent, je leur dis, mais regardez comme c'est beau, regardez autour de nous. Et là, ils me disent,
2: Putain, mais Anne, mais regarde par terre, en fait, les sangliers, ils volent pas, arrête de regarder vers le haut.
6: C'est pas faux, ça. Quoi qu'il y a quand même un lien entre les sangliers et les oiseaux en haut.
2: C'est ça.
6: Hein, vous allez nous dire, parce que vous étudiez, donc un chasseur vous apprend, vous montre comment on découpe la viande du sanglier.
2: Voilà.
6: C'est incroyable, ça. Tout ça parce que, donc, autre parenthèse ouverte, parce que votre père est médecin et que vous êtes la fille du docteur.
2: Voilà.
6: Je le dis pas peut-être avec l'accent. Donc, vous apprenez à découper.
2: Oui, j'apprends à découper. Et je le dis avec l'accent, vraiment pas pour me moquer, mais parce que j'ai une tendresse immense pour ces chasseurs qui m'ont accueilli de façon merveilleuse. Et de façon merveilleuse aussi, parce que une fois la chasse terminée, je m'assieds pas pour prendre l'apéro.
6: D'accord.
2: J'aide à découper. Et donc, il y a un boucher, bonjour Francis, qui m'a montré comment on découpe et qui m'a dit, à partir de là, tu sais faire le porc.
6: Tu sais faire le porc?
2: Oui. Oui. Puisque tu sais découper le sanglier, tu sais faire le porc.
6: Je savais qu'on traitait les hommes de cochons, mais j'avais
2: pas. D'ailleurs, une des premières surprises, quand je suis rentrée en CAP boucher et qu'on a fait notre premier atelier de découpe, ça a été que j'ai mis les mains dans la viande et que j'ai sursauté, je me suis tournée vers le professeur et je lui ai dit mais c'est froid. Et là, il a blémi. Et il m'a dit, mais qu'est-ce que tu découpes de chaud, toi? Des sangliers à la chasse.
6: Ah, oui.
2: Ah bon, mais j'ai vu qu'il était...
6: Celle-là, il s'y attendait pas.
2: Il s'y attendait
6: il
2: pas
6: s'y
2: du
6: attendait
2: tout.
6: Pas. Pour faire le lien avec les oiseaux, vous m'aviez dit que les chasseurs laissaient sur place les os pour les vautours, c'est ça?
2: Laissaient sur place les entrailles.
6: Les entrailles, oui, les entrailles, oui, parce que les os, voilà. On est d'accord.
2: Les os, on les récupère après, et à l'issue de la découpe, on va découper, on va rapporter, pardon, les peaux et les déchets dans un endroit spécial, puisqu'il y a des vautours fauves, qui sont une espèce protégée.
6: D'accord.
2: Et donc, on fait en sorte de les nourrir dans un coin où ils sont tranquilles et où surtout où ils laissent le reste du monde tranquille, parce que ce sont des animaux très impressionnants. Et dès que ça commence à canarder, eux, ils surveillent de très très haut, mais ils commencent à descendre. Mmh. Et si on s'éternise un peu trop, et ils attaqueraient pas, mais si, quand on s'éternise un peu trop, qu'on met un peu de temps à vider la bête, à la retrouver, parce que parfois ça part un peu loin, et il faut absolument enlever les intestins pour empêcher que des bactéries migrent des intestins vers la chair.
6: D'accord.
2: Là, on les voit vraiment descendre au début. On se dit, ils sont pas très grands, mais en fait, ils volaient surtout très très haut. Et quand ils s'approchent vraiment de près, c'est inquiétant.
6: En vous écoutant, Anne, je me dis qu'il n'y a pas beaucoup de différence entre cet univers rude et celui que vous découvrez dans le métier avec tous ces hommes bouchers ensuite. On va s'arrêter là, on va faire notre point matrimoine, on va revenir à, voilà, parce que là pour l'instant c'est les prémices de futures envies et de futures formations, et on va y revenir. Dans cette émission, je fais traditionnellement un point matrimoine, puisque l'histoire des femmes était riche de femmes importantes, inspirantes, qui ont eu des vies pas banales, si tant est qu'elles pouvaient y accéder d'une façon ou d'une autre, et vous avez choisi pour ce point matrimoine de nous parler d'une imam, une femme vivante en France, parce que moi, celle dont je vous parlerai, qui n'est pas sans rapport avec vous, n'est plus là depuis le XIVe siècle. Vous avez choisi de nous parler de Kahina Bahloul.
2: En effet, j'ai choisi de vous parler de Kahina Bahloul parce que son livre « Mon islam, ma liberté » et les interviews qu'elle a pu donner, notamment à l'INA et qui sont disponibles en ligne, sont... pour moi très éclairante de l'islam libéral tel qu'on peut le souhaiter pour un dialogue apaisé entre les religions. Kahina Bahloul est donc la première femme imam de France, on en compte trois sur notre sol, et elle est algérienne, née en Algérie, d'un père algérien et musulman et d'une mère dont d'une mère dont les parents étaient eux-mêmes. Son père était catholique.
6: Allez-y.
2: Pardon, j'ai plus l'arbre généalogique dans la tête. Mais donc, le grand-père maternel de Kahina Bahloul était français catholique. Sa grand-mère maternelle était juive polonaise. Donc, il y avait un très beau creuset pour à l'arrivée une très belle femme qui a grandi dans l'Algérie de la décennie noire, des attentats islamistes, qui est arrivé en France à 24 ans, en souhaitant plutôt être athée et en se demandant comment, dans une quête spirituelle, faire la synthèse des trois fois qu'elle avait connues, et qui a finalement opté pour l'islam en découvrant déjà que dans l'islam, dans le Coran, on parle de l'ensemble des prophètes juifs et chrétiens. Donc tous les copains étaient déjà là. Et ensuite, dans le soufisme, elle a pu voir comment dans la mystique soufie, on plonge à l'intérieur de soi-même pour ensuite ressortir meilleur, pour faire son propre travail intérieur et ensuite rendre le monde meilleur. Et c'est une, je résume assez vite, mais oui, c'est une démarche qui m'a beaucoup intéressée. D'autant plus que elle a fondé la première mosquée, donc menée par une femme imam en France. Elle est partie du principe que le Coran n'interdisait absolument pas à une femme d'être imam, au contraire, puisqu'il y avait une femme imam aux côtés de Mahomet lui-même, qu'il avait choisi pour sa connaissance de l'écriture, et pour sa connaissance du Coran. Et voilà, et donc dans la mosquée Fatima, créée en 2019.
5: À quel endroit, quelle ville ?
2: À Paris, je crois.
5: À Paris, d'accord.
2: Les hommes et les femmes prient ensemble. Les femmes viennent avec ou sans voile. Kaïna Baloul n'est pas voilée, sauf quand elle dit la prière.
5: D'accord. Ok, quand même. Ah oui, il y a des traditions. D'accord, oui, c'est une femme étonnante. Je n'étais pas au courant de... Vous me l'avez appris. Et il y a un livre publié... Elle avait publié un livre aux éditions Albin Michel. C'est récent ? Mon islam, ma liberté, en 2021.
2: Voilà.
5: C'est ça. Merci, Anne, pour ce point. Anne, pour ce point matrimoine. Eh ben, écoutez, je vais revenir à une femme dont,

1976 une licence officielle pour exercer la médecine. Alors, c'est un fait remarquable pour l'époque, puisque les femmes n'étaient pas médecins. C'est un document officiel que l'on retrouve d'ailleurs en latin sur sa page Wikipédia, sous le nom de Cataniam Virdimora Judaea. Elle était autorisée à soigner les pauvres et les nécessiteux. Alors, est-ce qu'elle a été formée par son père, un médecin juif, ou par son mari? Sur Wikipédia, il est dit que c'est par son mari. Et Simona Loyakono, qui a fait ses propres recherches, dit que c'est son père qui l'a formée, qui lui apprend l'art de guérir, les connaissances anatomiques, les propriétés des herbes, et surtout, et ça m'étonnerait que le mari lui apprît ça, la compréhension que le corps ne guérit pas si l'âme souffre. Donc c'est pour ça peut-être qu'on a traduit en français par guérisseuse, parce qu'il y avait peut-être un peu d'autre chose que la médecine un petit peu technique. En tout cas, elle prend en considération les souffrances des marginaux, des enfants, des jeunes femmes qui ont subi des violences. Ces mêmes personnes qui ont dû témoigner pour son procès, et c'est grâce à ces témoignages aussi que les examinateurs ont pris en considération les éloges qui lui ont été universellement donnés. On le trouve dans les écrits. Donc, voyez, elle utilise son savoir médical, mais aussi la parole, la danse, le sens de la beauté. Et effectivement, c'est une pionnière puisqu'elle n'avait pas le droit d'exercer sans la présence d'un homme. Elle sera arrêtée puis jugée. Et le roman La guérisseuse de Catane, Virdimura, est inspiré de faits réels et des minutes de son procès. Contre la volonté de tous, elle l'a exercé. Donc, vous voyez, on peut rappeler ces femmes qui ont soigné, guéri, transmis des savoirs médicaux bien avant qu'on leur reconnaisse le droit. Et on voit que les femmes dans l'histoire des sciences ont eu leur place, mais qu'elles ont été invisibilisées. Et c'est pour ça que je tiens à les rappeler. Anne, on va parler de vous dans la deuxième partie. On va continuer parce que voilà, vous avez cette envie. Il faut trouver une façon. On sent quelque chose qui monte. Découper la viande, mais bon, peut-être que ça pourrait en faire un métier. Et puis, vous allez en faire un métier. On va faire la pause en écoutant la grande Sophie du courage.

0: On est toujours sur Radio FM Plus avec toujours Yann à la technique et je reçois à côté de moi la bouchère Anne Serre. Vous nous racontiez avant la pause, Anne, votre parcours qui vous mène vraiment pas en droite ligne vers ce métier. Vous avez des notions de comment on découpe un animal tout chaud et là vous allez vous former à découper des animaux froids. J'essaie de plaisanter parce que alors moi si je vois du sang je cours. Je veux dire, j'aime pas la viande saignante. Mais bon, j'ai tenu à vous garder à côté de moi. Alors, vous allez vous former. Et comment ça se passe, alors, cette formation au métier ?
1: Alors, je craignais pas du tout. Vous parliez de ces hommes qui risquaient de se comporter comme des animaux ou des vautours.
0: Oui.
1: Je ne le craignais pas trop, dans la mesure où j'aime bien, moi, ces ambiances un peu viriles. Je suis assez fan de rugby. Je suis assez... Dans l'équipe de chasse, ça s'est toujours très bien passé. J'ai peut-être eu la chance de tomber sur des hommes, des vrais, c'est-à-dire qui ne sont pas des imbéciles. Et tout au long de ma formation, à quelques exceptions, c'est vrai, mais j'ai été accompagnée par des hommes absolument merveilleux. Alors, ça a commencé par un homme comme les autres, une femme qui était ma conseillère Pôle emploi, à qui j'ai expliqué que je voulais trouver un métier en tension, que j'en avais assez de la vie de bureau, que je voulais trouver un métier où il y ait du travail, que je voulais complètement changer de vie, que je voulais arrêter le vin pour le thé, on en reparlera plus tard, mais que faire du journalisme sur le thé, ça me paraissait beaucoup trop étroit, et tout d'un coup, je lui ai dit, excusez-moi, mais j'ai lu que la boucherie était un métier en tension. Moi, maintenant, je sais découper un animal. C'est quelque chose que j'aime beaucoup faire. Et là, elle m'a dit, vous êtes folle.
0: Mais pourquoi ?
1: Parce que vous êtes surdiplômée, vous êtes bilingue, vous passez vraiment du tout au tout.
0: D'accord. Oui, c'est pas parce que vous étiez une femme.
1: Non.
0: Rien à voir, d'accord.
1: C'était peut-être dans sa tête, mais en tout cas, c'est pas ce qui est venu en premier.
0: D'accord, ok.
1: Pour monter mon... Donc, elle a fini par trouver, après moult discussions, que c'était finalement une très bonne idée. J'ai envoyé mon dossier au CFA Nicolas Albano de Sète, avec donc un CV dans lequel j'insistais surtout sur mon expérience de vendeuse en fromagerie pendant mes études et de
0: chasseuse.
1: Découpeuse, de chasseuse, et aussi de mon compagnon qui m'avait fait cadeau d'un cours de boucherie.
0: D'accord. Vous aviez déjà mis un pied dans le métier, en quelque sorte, oui.
1: D'accord. Voilà.
0: Et donc, vous êtes inscrite
1: Et donc, je me suis inscrite au CFA Nicolas Albano. Et quand j'y suis rentrée, j'avais mis aussi des photos de moi avec une cuisse de bœuf, portant une cuisse de bœuf pendant mon stage en Angleterre et découpant le sanglier. Comme ça, mon professeur principal, qui était très partant, a pu convaincre le directeur qu'il était beaucoup moins, que non, j'allais pas lâcher à la vue du premier sang, mais que je savais à quoi je m'attendais.
0: Mais vous étiez la seule femme quand même, hein,
1: j'étais la seule femme. Il y avait trois classes de CAP bouchers, un en formation initiale, donc des gamins de 15-16 ans, et deux d'adultes en reconversion. Et dans chaque classe, même si ce n'étaient pas les mêmes effectifs, mais il n'y avait qu'une femme dans chaque classe.
0: Et quand je vous ai dit, mais peut-être que quand il y a une seule femme, les hommes ont peut-être tendance à vouloir la protéger. Il n'y en a qu'une, on ne craint rien, il n'y en a qu'une.
1: Exactement.
0: Et vous m'avez dit, il n'y a qu'une femelle, c'est notre femelle.
1: Et c'est un ça. Petit peu la réaction, il n'y en a qu'une et c'est la nôtre. Et j'avais eu ça aussi à la chasse.
0: C'est ça, voilà.
1: Voilà. Où un invité un jour arrive et j'avais surpris la conversation, j'étais derrière une porte et où l'invité dit mais c'est qui cette femme qui est là, c'est qui la femme, et il dit, ah, c'est la fille, le chasseur répond c'est la fille du docteur, on ne sait pas comment elle s'appelle, on l'appelle la fille parce qu'il n'y en a qu'une, mais elle est à nous, hein. La main sur le cœur et tout. J'étais aux anges. Enfin, c'était vraiment...
0: Vous n'étiez pas menaçante, vous étiez toute seule. Et puis vous faisiez ce qu'il faisait aussi finalement.
1: Oui, c'est ça.
0: Il n'y avait pas de.
1: Non,
0: de,
1: puis
0: de
1: je mettais.
0: Que vous leur piquiez leur truc, quoi.
1: Absolument pas. Et puis j'étais. Je voulais apprendre. Je râlais pas. Ils m'avaient testé sur des postes un petit peu difficiles d'accès. Voulant me tester ou ne se rendant pas compte que c'était difficile. Ouais. Parce qu'il y avait parfois une sacrée grimpette à faire. Mais à chaque fois, je m'y suis mise et sans râler, sans renacler. Et puis, une fois la chasse terminée, je faisais aussi ma part du boulot à la découpe. Donc, tout ça se passait bien.
0: Donc, vous êtes en boucherie. Quelle qualité il faut ? Vous avez votre CAP. Quelle qualité il faut pour être bouchère ?
1: Il faut, pour commencer, être rapide. J'ai retenu deux dictons. Le premier, c'est maintenant vous êtes bouché, vous êtes pressé. Et le deuxième, c'est alors c'est une citation d'Audiard. Un génie assis va moins vite ou moins loin qu'un con qui marche. Alors marche.
0: Alors marche. Oui, mais il faut être un peu génie de la découpe, non ? Parce que là, vous découpez plus pour les vautours ou pour les copains à la chasse. Vous découpez pour vendre des belles choses. J'ai vu votre compte Instagram. Hein. Il faut. Vous m'avez appris. On nous apprend l'art du nœud.
1: Oui.
0: Et là, c'est pas japonais. Là, c'est l'art de ficeler un rôti, mais pas que.
1: C'est ça. Et chaque boucher a son nœud de référence. Et pour avoir fait de nombreux stages, puisque dans la formation, on faisait 4 boucheries différentes. Je peux vous assurer que chaque boucher aime que les choses soient faites à sa manière.
0: À sa manière, oui.
1: Et donc, 4 bouchers, 4 nœuds différents.
0: D'accord. Donc, vous travaillez dans différentes structures, boucheries traditionnelles, grossistes, supermarchés. Vous avez été chef de rayon chez Monoprix. Avec des cadences élevées, c'est un petit peu à ça que doivent s'attendre les jeunes filles aussi qui vont rentrer dans ces métiers.
1: À moins de faire leur apprentissage chez un artisan auprès duquel elles restent, à moins de aussi ne pas emprunter la voie en raccourci que j'ai connue et qui fait que j'ai appris à passer le permis, on ne fait pas un bon boucher en 8 mois. On décroche un bon CAP et ensuite, on devient un vrai boucher. Et je suis toujours, j'ai le sentiment dans cette phase-là. Mais bon, les bouchers me disent aussi qu'on n'est pas boucher, on le devient. Mmh. Et que c'est parfaitement normal et qu'ils continuent à en apprendre tous les jours eux-mêmes. Et de toute façon, en boucherie comme partout ailleurs, j'ai connu des bons, des vrais bons, et ils sont toujours bienveillants.
0: Ah tiens, un petit peu comme en cuisine.
1: Un petit peu comme en cuisine, un petit peu comme dans le vin, un petit peu comme en musique,
0: ouais,
1: un petit peu comme dans absolument tous les domaines à mon sens.
0: C'est pour ça que vous disiez tout à l'heure, un homme, un vrai.
1: Oui,
0: c'est celui qui est pas masculiniste, qui est pas
1: viriliste,
0: qui est pas viriliste, voilà, qui veut pas en rajouter parce qu'il aurait peur d'une concurrence ou
1: voilà.
0: Il a pas besoin de bander ses muscles, quoi.
1: Exactement.
0: Il les a, il le sait, puis ça suffit.
1: Il se sent pas menacé.
0: Voilà, il peut être à égalité. Comment vous êtes accueilli par vos collègues et par la clientèle ?
1: Ah, par la clientèle, systématiquement. Oh, une femme, c'est rare. Oh, une femme.
0: C'est rare, mais c'est bien.
1: C'est rare, mais c'est bien, oui. Et puis, alors, il y avait aussi, et ça faisait beaucoup rire mes collègues, parce qu'ils savaient que moi, ça m'agaçait souverainement, mais vous pouvez demander à un boucher de faire ça.
0: mais je suis boucher.
1: C'est ça.
0: Vous m'avez dit aussi que pour jouer sur le stéréotype, vous rajoutiez un peu, comme font tous les commerçants, un peu de grammes. Racontez-moi cette histoire du steak que vous pesez en rajoutant et de ce qu'on vous dit.
1: Alors, quand je coupe un steak pour un homme et que je coupe une bonne part, et parce que je pense lui faire plaisir et qu'il me dit « Oula, ça fait beaucoup », je prends mon air le plus innocent et je lui dis « Oh pardon, j'ai pris pour vous comme j'aurais pris pour moi, mais si ça vous fait trop, je comprends très bien ».
0: Et là, il se dit, bon, ben, si une femme mange tant de grammes de viande, moi aussi, je peux.
2: Il n'y a pas de raison, moi aussi.
0: Il n'y a pas de raison, mon Dieu. je pense à ma maman qui nous forçait, ma sœur et moi, à manger notre part de viande saignante chaque semaine en pensant que c'était bon pour la santé. Bon, Donc, vous avez cette expérience de bouchère. Vous voyez qu'elles ne sont pas nombreuses, les bouchères. Et en fait, on se rend compte qu'il n'y a pas beaucoup quand même aujourd'hui encore. Elles ne sont que 20%, je crois, dans ce métier-là. 30%, je crois, plutôt. 70% des femmes sont employées. Oui, 70% des femmes sont employées principalement en vente. C'est un chiffre de l'Observatoire des métiers. Non. Sur 10 000 apprentis, elles sont 8% seulement. Donc, il y a quand même... puisque quand on manque d'apprentis, on va chercher les femmes souvent. C'est comme ça dans l'armée, c'est comme ça dans beaucoup de métiers. Et il y a une initiative aussi, peut-être par égalité, par mixité, de la boucherie au féminin, par exemple. Une initiative qui rassemble des femmes. Donc, votre parcours personnel, peut-être s'est inscrit dans un moment où il y avait une ouverture. Puisque votre métier, vous avez travaillé 4 ans, 5 ans ? C'est relativement récent ?
1: C'est relativement récent, oui. Là, nous sommes de 5 ans.
0: 5 ans ? Et donc, on s'aperçoit que les femmes arrivent, on s'aperçoit qu'elles sont là, qu'elles ne sont pas là. Vous êtes en train de compter ?
1: Oui. Je suis rentrée en 2022, donc non, j'avance un peu. Oui, oui, ça fait 4 ans.
0: Vous voyez, je pensais, puisque j'ai reçu aussi Sylvie Tonnerre, une rédactrice en chef de Terre de Vin, qui me montrait aussi qu'il y avait des regroupements de femmes, la vigne au féminin, par exemple. Et là, il y a la boucherie au féminin aussi, avec 11 bouchères. Voilà. Après, moi, est-ce que c'est un métier que je recommanderais à ma fille ? Je sais pas, mais moi, j'ai été élevée avec des stéréotypes. Tout mon travail, c'est de m'en défaire. Mais bon, alors Anne, je voudrais aborder cette question de la viande aujourd'hui. Les consommateurs français commencent à s'en détourner. Je crois qu'il y a 53% d'entre eux qui disent mais bon, on a changé nos habitudes de consommation. Ils disent que c'est pas bon pour la santé, c'est pas bon pour l'environnement, c'est pas bon pour le bien-être animal. Qu'est-ce que vous en pensez, vous, de ça ? Comment votre métier peut évoluer là-dedans, dans ces considérations économiques, écologiques ?
1: Il me semble qu'en matière d'écologie comme d'économie, nous dirigeons vers un monde plus sobre et que la sobriété, le moins pour mieux, c'est un credo qu'on peut appliquer au vin, à la boucherie, à quantité de choses. Et que dans le vin, comme dans la boucherie, on souhaite savoir comment les choses ont été préparées. C'est également le cas pour le thé, pour le café, pour toutes ces choses qui ne sont pas strictement vitales, mais qu'on veut conserver. Mais à ce moment-là, si on veut les conserver, dans quelles conditions le fait-on ? Avec des fournisseurs irréprochables, une conscience de bien-être, d'impact minimal sur la planète, de bien-être des intervenants, que ce soit les animaux, les producteurs, en ce qui concerne le vin, en ce qui concerne la viande, pardon. Et donc, à ce titre, oui, on voit déjà que la consommation de vin a plongé les 50 dernières années. La consommation de viande amorce sa décrue, elle aussi. Et on a des mouvements qui mettent en avant des pratiques de maltraitance absolument inacceptables sur l'abattage des animaux, sur leur élevage aussi. Le seul cours dont on soit sorti en se sentant vraiment mal au cours du CAP, c'est le cours sur les abattoirs.
0: On vous conscientise quand même, hein ?
1: Oui, on nous conscientise et mon prof nous a dit « mais tu vas pas devenir végétarienne quand même ». Et je lui ai dit « non, moi là je pars à la chasse, mais je préfère être un sanglier qui meurt d'une balle qu'un cochon
0: qui a été élevé toute sa vie sans voir le jour et qui meurt à l'abattoir ». Oui, on vous a appris l'amour de l'animal mort pour ça, on le gaspille pas, quoi.
1: Exactement.
0: Et on le respecte même s'il doit servir à nourrir.
1: Exactement, donc on jette pas ou le moins possible et on exploite chaque pièce.
0: Oui. Qu'est-ce que vous pensez de ces choses qu'on voit apparaître dans les foires à l'alimentation, ces viandes sans viande ? ces viandes faites à partir de cellules de muscles qu'on fait développer en laboratoire, où on arrive à former un bout de chair, un bout de muscle en fait, oui, une chair de muscle, et qui serait comme un pis-aller pour ne plus tuer les bêtes, pour ne plus dépenser trop de ressources écologiques. La viande en laboratoire,
1: j'en pense que
0: qui ont le même goût.
1: J'en pense que si on veut pas manger de viande, on ne mange pas de viande.
0: Carrément.
1: Bah oui. De la même façon, un steak de lentilles, pourquoi pas ? Pourquoi pas ?
0: Oui.
1: Mais à ce moment-là, c'est un steak de lentilles.
0: C'est, un steak de lentilles.
1: C'est une galette de lentilles, mais oui. On l'appelle pas steak.
0: Oui, c'est pas comme une évolution pour se séparer petit à petit du goût de la viande, mais comme on aime ça quand même, on veut garder le goût.
1: Non, pour moi, ça n'a rien à voir. Moi, j'adore le dal. Le dal, c'est une préparation indienne à base de lentilles avec quantité d'épices, etc. C'est absolument délicieux, c'est plein de protéines.
0: Mm-hmm.
1: J'en mange énormément parce que je mange très peu de viande, mais uniquement de l'excellente viande. Et je mange beaucoup de lentilles, mais je n'irai pas vers quelque chose d'hyper transformé.
0: Oui.
1: Sous prétexte que ça prétend ressembler à de la viande, non.
0: Qu'est-ce que vous en pensez de ce stéréotype la viande c'est plutôt les hommes, les légumes c'est plutôt les femmes? Quand je disais au début que la publicité avec ce joueur de rugby, ça pouvait pas être fait par une femme, qu'est-ce que vous en pensez? Vous pourriez vous faire ce genre de pub? Vous investiriez sur des copines qui mangent beaucoup de viande? On voit les pubs sur le fromage qui pue aussi, c'est souvent les hommes. Et quand une femme fait la pub pour le fromage, c'est délicat, c'est frais, c'est avec des petites herbes, avec de la musique, des violons, tout ça. Non, je vous fais rire. Non, c'est pas faux quand même.
1: C'est pas faux, mais bon, moi, l'alimentation sponsorisée par Vania ou par des désodorants contre les odeurs de testostérone, c'est des choses auxquelles non, je souscris pas. J'adore Sébastien Chabal, mais et je vois bien que son surnom de caveman, l'homme des cavernes qui lui a été donné, va très bien avec le très bien.
0: Chabal. Et oui. Oui, me voyez des pubs comme ça, ça n'aide pas les femmes à se tourner. Voilà, quand un serveur amène du poisson et de la viande, il hésite encore un petit peu, mais il avance quand même le poisson vers les femmes, quoi.
1: Oui, oui. Moi, je me souviens d'une scène au restaurant avec des collaboratrices. On avait, je travaillais dans une équipe exclusivement féminine et le brasseur arrive et nous dit alors pour mesdames aujourd'hui, nous avons du saumon en papillote et un verre de Sauvignon. Et là, j'ai dit non, c'est pas du tout comme ça que ça va se passer. Vous nous apportez le confit de canard, l'aligot et le madiran millésimé qui est là, qui est un millésime un peu plus ancien que les autres, là. Ça va être très très bien, merci beaucoup. Et à partir de là, ça a été terminé.
0: Oui, le madiran, c'est un vin tannique et donc le tanin, c'est trop rude.
1: Oui.
0: Pour nos palais habitués au rosé.
1: Habitués au rosé, au vin blanc léger.
0: Voilà, c'est ça. Anne, avant qu'on termine tout doucement, vous m'avez raconté quand même une histoire de... Est-ce que ça vous a appris en Angleterre d'avoir fait ce stage de boucherie avec vous balader en rentrant chez vous de nuit avec un sac avec des os dedans? Ça a l'air de lunaire ce que je dis, mais...
1: Donc, le stage qui m'avait été offert était dans une boucherie assez bobo et donc dans un quartier anciennement un peu craignos, c'est très, très rapidement gentrifié, mais donc qui, à la tombée de la nuit, devenait un peu plus difficile.
0: Mm-hmm.
1: J'étais rentrée avec une vraie provision d'os, moins lourd que les muscles que je portais à côté de moi dans un sac à la main. Et tout d'un coup, je me suis aperçue qu'en rentrant vers le métro, j'étais suivie. Très vite, et dans un endroit encore éclairé, j'ai mis les muscles sur le dos et les os dans le sac pour que ce soit moins lourd s'il fallait courir.
0: D'accord.
1: Et surtout, s'il fallait lâcher quelque chose, je préférais lâcher les os que j'avais gardés pour les bouillons que les muscles qui étaient des rôtis dans le rump steak, etc. Et j'avais pas du tout envie de laisser ça.
0: Mm-hmm.
1: Mais en fait, quand je me suis retournée, je me suis aperçue que les deux gars qui me suivaient avaient disparu.
0: Ils ont vu les os qui dépassaient du sac?
1: Je pense. Je pense. Ou alors, ils se sont dit, non, c'est de la viande, c'est pas intéressant. Ou alors, ils se sont dit, attends, elle trimballe un cadavre, on va pas traîner là.
0: D'accord, d'accord. Comme quoi, ça mène à tout aussi. Hein. En parlant de femmes qui portent des os, vous m'avez dit que si vous deviez recommander ce métier à une femme, vous diriez, bon, les compétences, c'est les mêmes que pour les hommes, mais avec un mental plus solide. Pourquoi un mental plus solide, puisque c'est le même métier? Bon, à part les stéréotypes et l'accueil, mais...
1: L'accueil, encore une fois, n'est pas...
0: Oui, vous l'avez mal vécu.
1: Non, n'a pas été le problème. Le problème, c'est qu'il faut être vraiment rapide. Le mental plus solide, c'est pour s'accrocher quand on entend trois fois par jour « vous pouvez demander un vrai boucher ». C'est aussi pour pas lâcher quand c'est vraiment dur. Et une fois encore, c'est pas vraiment dur parce qu'il y a des charges lourdes. Parce que ça, moi, aucun des hommes avec qui j'ai travaillé ne m'a jamais laissé porter quelque chose de lourd. Ça n'est jamais arrivé.
0: Et puis on peut adapter les machines aussi, un peu comme pour les postiers.
1: Les machines sont adaptées, oui. Etc. De toute façon, même un homme n'a pas le droit de porter plus de, je ne sais plus combien de kilos. Mais, bon, voilà, on n'est plus à l'époque où il fallait transporter toute une carcasse à dos d'homme.
0: Oui.
1: De bœuf, hein, j'entends.
0: Mais un mental plus solide.
1: Mais un mental plus solide aussi, parce qu'il faut se lever très tôt, il fait froid. On travaille dans des frigos qui sont à 7 degrés. Dans les chambres froides, c'est 2 ou 3. Voilà,

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3: La méditation de ce jour s'appuie sur le texte de Osée 1, versets 1 à 9. Le Seigneur dit à Osée, « Va prendre une prostituée et des enfants de la prostitution. » Osée, « Mais pourquoi donc es-tu tombé amoureux fou de Gomère, fille de Diblam ? Aurais-tu une raison autre, valable, que celle de te retrouver aimant ? Réfléchis bien. Ce sentiment, aussi noble soit-il, te permettra-t-il de construire avec elle une relation durable, solide ? Ouvre les yeux. Les religieux y trouveront à redire. Gomère n'est pas pour toi. Elle est pour tous. Elle est impure selon la loi. En elle, ses maîtres, ses baals, peuvent y assouvir leurs soi-disant besoins. Elle est là pour cela. Elle y trouve un profit, de quoi vivre. Réfléchis plus. Et si jamais naissait de votre union des enfants, ils seraient à tout jamais des fils et des filles de... Je n'ose prononcer le nom. Tu t'obstines et tu hésites. Eh bien d'accord, va. Épouse cette prostituée, et même je te l'ordonne. Et parce que je suis ton Dieu, je ferai de votre histoire une parabole de l'amour. Rien ne l'arrêtera. S'y mêleront pour toujours ma colère, ma justice, ma compassion et mon salut. Cette méditation a été préparée par Éric Trocmé.
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2: Bonjour à tous, protestants au pluriel. Yolande au micro pour vous faire découvrir la richesse du protestantisme français. En effet, nous allons à la rencontre des églises et membres de la Fédération protestante de France. Aujourd'hui, j'ai le plaisir de vous présenter la communauté protestante des diaconesses de Reuilly, représentée par sœur Anne Prieur. Alors, bonjour sœur Anne.
3: Bonjour Yolande.
2: D'abord, un mot sur les diaconesses. Qui vous êtes? Qu'est-ce que vous faites?
3: Alors, les diaconesses de Reuilly, c'est une communauté ancienne, puisqu'elle est, elle est apparue à la fin du 19e siècle, 1841 exactement, et que depuis ce temps-là, elle est toujours présente. Elle a, on n'a jamais été une communauté extrêmement nombreuse. Je pense qu'au plus... dans la période où, où les sœurs ont été le plus nombreuses, ça n'a jamais dépassé une centaine de sœurs. Aujourd'hui, on est une petite quarantaine de sœurs, dont beaucoup sont des sœurs plus âgées. Ça dit quelque chose de non pas, je pense, de l'appel de Dieu qui varierait dans le temps, mais peut-être d'une manière d'entendre l'appel de Dieu aujourd'hui qui est peut-être moins clair que il y a quelques années, mais aussi parce que sans doute il y a un siècle et demi ou 180 ans, puisque maintenant ça va faire 180 ans, ce qui était peut-être moins clair dans l'appel que les femmes pouvaient éprouver à ce moment-là, c'était que sans doute il y avait un mélange entre une émancipation de la femme. Il y a une recherche de vivre autrement que comme la femme de son mari, ou que comme une gouvernante, ou comme peut-être aussi missionnaire célibataire. Et puis, une vocation plus axée sur la vie de prière, la vie communautaire, l'accueil. Donc, c'est peut-être cet alliage de diversité d'approche d'une vocation qui fait qu'aujourd'hui, on est moins nombreuses, mais ce serait bien si le Seigneur se faisait entendre encore et qu'il envoyait quelques nouvelles vocations dans la communauté. Donc aujourd'hui, nous sommes ce petit troupeau-là de femmes issues de différents horizons du protestantisme qui avons choisi de répondre à un appel de Dieu que nous avons ressenti comme radical, c'est-à-dire qui venait prendre toute notre vie, pas seulement notre capacité de faire ou un engagement professionnel, mais qui venait rejoindre toutes ces parties de nos humanités qui sont notre corps, qui sont notre esprit, qui sont notre cœur, voilà.
2: Alors on va voir ça plus en détail, mais on va commencer par être très simple au niveau de votre identité. Est-ce que vous avez un slogan?
3: Alors, ce qui est un peu compliqué quand vous me posez la question comme ça, c'est que je peux vous répondre oui et non. Alors, eh ben, si je parle comme communauté des sœurs,
2: oui,
3: non.
2: D'accord.
3: Comme fondation diaconesse de Reuilly, je vais vous dire oui. Il y a slogan qui est accompagner ER toute vie. Ça, c'est le slogan de la fondation diaconesse de Reuilly. Et puisque la communauté des sœurs est à l'intérieur de la fondation diaconesse de Reuilly, on pourrait dire que c'est notre slogan. Mais la communauté des sœurs n'a pas besoin de slogan. Donc voilà, c'est notre slogan. Sans être celui de la communauté des sœurs complètement. On est là d'abord pour la suite du Christ, et puis les slogans, ça appartient à un autre monde. Mais
2: et un verset biblique qui vous parle particulièrement. Alors pas forcément le verset biblique, parce que en plus je me doute qu'il n'y a pas seulement un verset biblique unique, mais un verset qui vous parle particulièrement.
3: Alors je vais vous parler moi sœur Anne, je vais pas vous parler au nom de
2: vous.
3: Il y en aurait certainement beaucoup. Je ne sais pas vous répondre, en fait. Peut-être parce que je... Ce n'est pas ma forme de spiritualité ou de piété d'avoir un verset qui serait le mien. Par contre, il y a un certain nombre de versets bibliques qui m'ont interpellée au fil de ma vie, qui ont été, par exemple, Jean, la fin de l'évangile de Jean, quand Jésus dit à Pierre, m'aimes-tu par trois fois, puisque ceci, voilà, ça c'est un texte qui a beaucoup compté dans ma vie, mais au fil du temps, moi je pourrais vous en donner plein, ou pas du tout, donc choisis de vous en donner pas du tout.
2: Mais on retient quand même celui de Jean, justement,
3: oui, celui-là.
2: Pas, avec toute une vie, toute votre vie qui est consacrée à cet amour. À cet amour de Jésus, oui. Je trouve qu'il donne la force, oui, de votre engagement.
3: Enfin, et dans mon engagement, dans la communauté des diaconesses de Reuilly, on s'engage, par étapes, et quand on prononce ses engagements pour la vie, il y a une formule d'engagement, oui, qu'on dit, mais on est invité chacune à le redécliner, disons, de manière plus personnelle. Et par rapport à ce choix du verset, je sais que pour ma part, quand j'ai rédigé mes engagements personnels, j'ai à chaque fois écrit par amour et à cause d'un amour. Voilà, ça, voilà. Donc c'est effectivement une certaine permanence. C'est une certaine permanence dans ma vie.
2: Et alors là, on va venir un peu plus, disons, plus sur des chiffres. Est-ce que vous avez des groupes locaux? Est-ce que vous avez des antennes locales? Combien? Parce que vous avez parlé d'une quarantaine de sœurs. Elles sont toutes à Reuilly ou il y en a ailleurs?
3: Alors déjà, on forme une communauté qui est effectivement sur plusieurs sites. Alors, ouais, on ne parle pas d'antenne parce qu'on se considère comme une seule communauté,
2: d'accord,
3: quel que soit l'endroit où on se trouve. Donc, à l'heure actuelle, il y a deux groupes communautaires. Un, le plus nombreux, à Versailles, et le deuxième, au Mazet-Saint-Voix, en Haute-Loire. Et puis, il y a une toute petite fraternité qui demeure sur le site, notre site de fondation, qui nous a donné notre nom,
2: oui,
3: à Reuilly, donc dans le 12e arrondissement, mais c'est tout petit. Et puis, il y a des sœurs qui, de par leur âge, de par certains événements de leur vie, se,

0: Elles s'appellent les sœurs de l'Emmanuel. Elles sont issues de Reuilly et elles sont à l'heure actuelle, je pense, une bonne trentaine de sœurs, mais beaucoup plus jeunes que les 40 sœurs de Reuilly en France. Voilà.
1: Alors, je vais vous poser une question peut-être un peu personnelle, mais une journée type, si on peut parler de journée type, mais enfin, une journée moyenne, disons, dans la communauté des diaconesses. Comment ça se passe, votre emploi du temps ?
0: Alors oui, il y a une journée type.
1: Ah ben, c'est parfait.
0: Parce que la vie, notre vie en communauté, notre vie ensemble, elle est rythmée.
1: Oui.
0: Et elle s'inscrit dans de la régularité et dans de la durée.
1: Mmh.
0: Donc, pour tenir comme ça, il faut qu'il y ait un certain nombre, un certain cadre. Donc, de fait, notre vie, elle est rythmée par des temps de prière communs, par des repas communs, par des rencontres communes et par du travail. Donc, le matin, alors après, ça varie selon les moments de l'année, sans doute, mais disons grosso modo, la première prière est à 6h30. Ensuite, on a un temps de solitude jusqu'à 8h30 qui est fait, alors selon les âges, il y a des sœurs qui ont besoin de plus de temps pour se préparer, mais autrement, c'est un temps qui est fait pour la méditation personnelle. Et puis, à 8h30, on a le premier office à la chapelle. La première prière n'est pas dans la chapelle. Donc, tous les offices qui se passent à la chapelle, sauf rare exception, sont publics. Donc, à 8h30, et sont retransmis. Si les auditeurs veulent suivre, c'est aussi possible de suivre les offices de la communauté, tant à Versailles qu'au Moutier. Et ensuite, donc ça dure une demi-heure à peu près. C'est un office qui est construit de manière assez classique, avec un chant, le chant des psaumes, des lectures bibliques, un temps de prière, le Notre Père, voilà, la bénédiction. Et selon les offices, un temps de prière spontané. Mais en général, c'est vraiment un office liturgique. Et ensuite, jusqu'à midi, chacune a son travail. Donc, à Versailles et au Moutier, il y a une part qui est l'accueil de groupes ou de personnes individuelles qui viennent pour vivre une retraite. Les groupes ont souvent leur propre programme, mais ils choisissent de venir près de la communauté pour pouvoir profiter de la prière, pour pouvoir profiter du cadre aussi. Et puis, au milieu du jour, donc à 12h15 ou 12h, selon les lieux, on a la prière de milieu du jour qui reprend une tradition que, notamment, par exemple, les veilleurs ont, qui est où on dit, où on chante les béatitudes. Ça, vous le retrouverez aussi du côté des veilleurs.
1: Oui.
0: Donc, c'est une coupure au milieu de la journée. Et puis ensuite, on a le repas en commun, et c'est un repas un peu spécial, pas dans la nourriture, mais dans le fait que, comme souvent dans la tradition monastique, on choisit de nourrir l'esprit en même temps que le corps. Donc c'est un repas où quelqu'un fait une lecture pour tout le monde. Donc selon les lieux, ça varie, mais en général, on essaye de faire qu'il y ait un jour qui soit plus consacré aux nouvelles du monde, un jour qui soit plus consacré aux nouvelles des églises, un jour qui soit plus culturel, un jour qui soit plus scientifique ou intellectuel. Voilà, ça dépend un petit peu. Et puis ensuite, l'après-midi, c'est à nouveau du temps pour le travail. Et l'office du soir est en général vers 17h50, 18h selon les lieux où on est. Et le soir, donc après il y a à nouveau un repas avec à nouveau une lecture, et cette fois-ci un livre qu'on suit une fois sur l'autre. Et puis la dernière prière est en général vers 20h30, 20h. Voilà. Et puis à l'intérieur de ça, il y a toujours des exceptions, parce qu'il y a des gens qui arrivent, parce qu'il faut travailler, par exemple, là, en approche de

0: Pâques, donc il faut faire des répétitions de chant, il faut faire des préparatifs particuliers. On a tel groupe qui vient et qui demande qu'une sœur intervienne dans le groupe, ou bien que on choisit d'avoir un moment convivial avec ce groupe, donc on va prendre le café ensemble, donc ça va durer un peu plus longtemps. Donc voilà, mais la journée type grosso, voilà, c'est ça.
1: Et alors les valeurs essentielles donc qui sous-tendent votre vie en tant que communauté,
0: ce sont celles de l'Évangile. En fait, nous ne sommes là que parce qu'un jour nous avons chacune de manière particulière entendu que le Christ nous disait toi suis-moi et viens là. Et donc ce qui nous meut, c'est vraiment ça, chercher à vivre l'Évangile au quotidien, dans les choses très simples, dans les choses un peu plus compliquées, et d'accueillir celles et ceux qui frappent à notre porte au nom de l'Évangile, en essayant d'être ce visage du Christ, pour ceux qui sont aussi visage du Christ pour nous. Avec le meilleur élan possible du cœur, et puis comme on n'est que des humaines, il y a peut-être des fois, il y a des ratés. Peut-être on va entendre des gens qui disent quand même, elles ne sont pas aussi souriantes que ça. Voilà. Ça peut arriver. J'espère que ça arrive le moins possible. Mais sans doute que ça arrive aussi.
1: Et l'identité protestante, puisque vous êtes une communauté protestante, elle s'affirme de quelle manière ? Si elle s'affirme, je ne sais pas.
0: Je pense pas qu'on cherche à affirmer une identité protestante. De fait, on est protestante parce que on est issu, comme je le disais tout à l'heure, de différentes branches du protestantisme. Et c'est un fait, et on le renie pas. Et nous sommes rattachés, nous les diaconesses de Reuilly, non pas à une église particulière mais à la Fédération protestante de France, et ça c'est un choix œcuménique pour le dire comme ça, et je suis heureuse de ça, que ce soit, voilà, qu'on soit dans ce paysage-là. Donc on s'inscrit dans ce paysage-là avec un souci d'ouverture, un souci de passerelle, pas que avec le monde protestant, mais avec tous les chrétiens. Je pense qu'une vocation comme la nôtre, elle a quelque chose d'universel qu'on retrouve dans toutes les confessions chrétiennes, mais aussi non chrétiennes, que ce soit dans le judaïsme, dans le bouddhisme, dans l'islam aussi, si on pense au soufisme par exemple, et ce mystère que Dieu appelle quelques personnes, c'est pas un appel de masse, à une vie particulière qui est de tout laisser pour vivre de cette manière. Mais c'est pas qu'on est plus ou moins que les autres, c'est que juste le Seigneur, il a décidé ça comme ça. Pourquoi ça, vous irez lui poser la question. Mais en tout cas, là, ça, pour être dans la communauté depuis, plus de 40 ans, je trouve que ça a du sens, que c'est une vie heureuse et que le Seigneur y déploie des trésors de créativité et de sens que je sais pas si je les aurais trouvés ailleurs, mais en tout cas je les ai trouvés là. Et ça, c'est beau. Mais revendiquer un protestantisme, je dois dire que je suis un peu allergique à ça. De nos tentations de vouloir absolument être sous un clocher et penser qu'il est meilleur que celui du voisin, c'est pas du tout ma manière de penser l'Église, ni je pense la communauté de la pensée, mais on a aussi des progrès à faire dans l'accueil de l'autre différent. Et ça, c'est jamais terminé.
1: Vous vous sentez dans la tradition, dans la suite ou dans une forme de tradition, vous l'avez dit, qui transcende les religions. Vous avez même parlé de l'islam avec le soufisme et aussi historique. Vous êtes dans une forme de tradition monacale ou alors est-ce que vous êtes différente de cette tradition?
0: Non, je pense qu'on peut nous inscrire dans la grande tradition monastique.
1: Ouais.
0: Après, vous avez autant de moines et de moniales que vous voulez trouver, toutes les sortes, donc on est une sorte parmi les autres. Le monastère bénédictin de la Pierre qui vire, qui est un monastère proche de notre communauté, comme d'autres, qui se trouve dans le Morvan, a fait dans une de ses pièces d'accueil une espèce de grand arbre de l'histoire de l'Église et de l'histoire du monachisme. Et ils ont choisi de mettre sur une branche les diaconesses de Reuilly. Et je pense que c'était par amitié fraternelle, mais aussi par reconnaissance d'une fraternité ou d'une communion de type de vocation. Et chaque monastère, chaque communauté la vit de manière particulière, mais sur le fond, on se reconnaît, on se ressemble sur cette part d'indéfinissable du pourquoi de nos vocations. Voilà, où on sait qu'on est là parce que le Seigneur nous a envoyés dans cette forme de vie. Et il y a une part de mystère qui reste où on va pouvoir expliquer un certain nombre de choses. J'utilise volontiers l'image du couple, pourquoi on tombe amoureux de telle personne et pas d'une autre, voilà, et pourquoi à un moment donné, donc vous pouvez expliciter un certain nombre de choses en disant c'est parce qu'il est ou qu'elle est de telle être. Et puis il y a un moment, vous serez à court de mots, et vous pourrez, c'est simplement parce que c'est Yolande, ou parce que c'est... Et vous irez pas plus loin. Et dans notre vocation, il y a une part de ce même mystère-là, et je pense que entre moines et moniales de différentes confessions, de différentes traditions, on se reconnaît là sur ce point-là.
1: Alors, on a parlé justement donc de la tradition, on a parlé de la filiation, et au niveau de l'héritage, si vous vouliez donner envie, je suppose que vous avez déjà réfléchi à cette question. Quel est le message que vous pouvez faire à des jeunes filles, à des jeunes femmes, pour leur dire que votre mouvement, que votre communauté peut représenter une solution, peut représenter quelque chose pour elles? Est-ce que vous avez adapter, si vous voulez, le message de cette vie pour des jeunes femmes d'aujourd'hui?
0: Alors, je vais peut-être vous choquer, mais je trouve pas que ce soit une forme de vie à adapter. Et en plus, je pense pas que notre forme de vie soit une solution. Bien sûr, au fil du temps, on est dans le temps dans lequel on est, donc il y a des choses qui évoluent, mais sur le fond, c'est-à-dire devenir, parce que le Christ t'appelle et te dit « suis-moi dans le célibat, dans la mise en commun des biens, dans l'obéissance », je pense que ça c'est fondamental. Après, qu'il y ait des personnes qui se disent « moi j'aimerais vivre en pourtour de cette communauté et avoir d'autres types d'engagement et vivre avec ou à proximité, ça c'est toujours ouvert. Mais sur ce qui fait, me semble-t-il, ce qui constitue aujourd'hui la communauté des diaconesses de Reuilly, il me semble que ces trois engagements restent des fondamentaux. Alors forcément, avec l'approche de l'individu du 21e siècle, qui n'est pas la même qu'au 19e siècle, toutes ces choses-là, elles viennent modeler ces engagements-là. Mais à celles qui se poseraient la question, je dirais, ça vaut la peine de venir voir, ça vaut la peine d'essayer. C'est, de toute façon, c'est un long processus, c'est pas un entretien d'embauche, hein. Donc, on vient voir, on vient vivre quelques mois avec la communauté. Au bout de quelques mois, on se dit, c'est pas du tout ma place, moi, je dégage. Ou bien, on se dit, j'ai pas terminé de percevoir qu'est-ce que c'est l'appel de Dieu et je demande à faire un pas de plus dans la communauté pour essayer d'entrer en résonance profondément si c'est bien là que Dieu m'appelle. Et puis, donc là, on rentre au noviciat, on reçoit le costume. On s'interroge aussi sur le fait de recevoir le costume tout de suite au moment du noviciat parce qu'on voit bien que c'est compliqué, que ça allait encore plus dans la société d'aujourd'hui, de porter un costume, de le porter dans la rue, pas seulement dans la maison. Au bout de 2 ans, 3 ans, on va demander peut-être à faire un pas de plus et avoir un premier engagement, pour une durée limitée. Avant de s'engager pour la vie, et ça, entre le moment où on est arrivé et le moment où on va s'engager pour la vie, il va peut-être s'écouler entre 7 et 10 ans. Donc c'est un chemin. Et puis à d'autres, qui soient en couple, qui soient des hommes, que ce soit, et qui se disent, j'aimerais vivre dans une certaine périphérie de la communauté à tel endroit. Moi, je trouve que ça n'est pas à la communauté au fond d'inventer des choses, mais d'être à l'écoute de l'appel de Dieu chez d'autres qui se diraient, moi, ça m'intéresse de venir un peu plus près. À l'heure actuelle, il y a ce qu'on appelle le tiers ordre de Reuilly qui rassemble des hommes et des femmes qui souhaitent vivre de la spiritualité de la communauté, qu'on retrouve dans la règle de Reuilly, qui est une règle qui a été écrite en 1984, mais qui a une sorte de... qui rassemble tout ce qui avait pétri la communauté jusque-là. Et donc, ces hommes et ces femmes qui sont engagés dans le tiers-ordre, soit de manière délimitée dans le temps, soit pour toute leur vie, choisissent non pas de vivre dans une périphérie géographique forcément, mais dans un cercle autour de la communauté en suivant ce qui leur a paru être spécifique de la spiritualité de la communauté.
1: Vous faites partie de la Fédération protestante de France. Vous l'avez rappelé. C'est quoi pour vous? Qu'est-ce que vous en attendez?
0: Je ne sais pas si j'attends quelque chose de la Fédération protestante de France pour la communauté. Mais je trouve que c'est passionnant d'entendre aujourd'hui cette recherche de communion, cette recherche de se reconnaître frère et sœur. Et de pouvoir se dire, toi tu penses pas tout à fait comme moi, toi tu as une expression de ton culte, de ta foi qui me paraît très étrange, très bizarre, mais je reconnais qu'elle me dit quelque chose de Dieu. Quelle que soit la forme, que ce soit la forme des diaconesses de Reuilly, que ce soit la forme de milieu plus charismatique ou très évangélique, ou très réformé, je ne sais pas. La palette de la fédération est en train de se multiplier en grand. Donc, ce chemin-là que choisit la fédération et qu'essaye de maintenir la fédération aujourd'hui, ça nous parle beaucoup. Ça habite notre prière. Je pense que on se sent, rejoindre profondément dans quelque chose qui est à l'origine de la communauté, c'est-à-dire montrer qu'il est possible de vivre ensemble, même si on n'a pas tout à fait la même manière d'exprimer sa foi, même si on n'a pas tout à fait la même manière de penser, et que le Seigneur en fait quelque chose.
1: Et qu'est-ce que vous pensez apporter à la Fédération protestante de France?
0: Mais en tout cas, justement, que c'est possible. Mmh. Que c'est possible de vivre ensemble en étant différent. Et que c'est vrai, mais la fédération n'a pas besoin de nous. Pour ça, quand le Christ dit quand deux ou trois sont réunis en mon nom, je suis au milieu d'eux, c'est vrai. Mais la fédération le sait. mais on peut s'encourager les uns les autres en se le redisant. Et pour ma part, ça a vraiment du sens de se dire que notre communauté, elle est rattachée à ce grand ensemble-là, même si parfois il nous décoiffe ou nous dévoile. j'espère qu'on peut être pour la fédération et ceux qui essayent de la piloter, un signe d'espérance que malgré tout c'est possible, parce qu'il y a des moments où ça doit être compliqué.
1: Eh bien, je vous remercie, Sœur Anne, d'avoir été avec nous. Je rappelle que vous êtes prieure des diaconesses de Reuilly et qu'on peut trouver plus d'informations sur votre site internet lesdiaconesses.org. Donc les diaconesses, hein, un seul N, deux S, ES. À bientôt à nos auditeurs pour découvrir une nouvelle facette de protestants au pluriel. Au revoir.
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1: D'un auteur très très peu connu, un anglais, Charles William Stanford, Beati Quorum Via, compositeur de la fin du 19e siècle.

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1: J'ai beaucoup observé la nature, les animaux et même les hommes, disait Max Rouquette. L'auteur montpelliérain, disparu en 2005, a consacré son œuvre au monde autour de lui, un monde parfois sauvage, peuplé de son bestiaire, insectes, oiseaux, mammifères. Il les observe avec un soin particulier, presque clinique, il était médecin, clinique, empathique, précis dans ses descriptions. Il se sert du vivant pour questionner l'humanité, mais plus intimement. Il interroge aussi sa fonction d'auteur, à la fois fourmi travailleuse et araignée patiente qui tisse sa toile.
2: L'idée que l'homme devrait être davantage humble.
1: Magali Freiss, professeure d'Occitan et autrice d'une thèse sur Max Rouquette.
2: Et peut-être en cela, les formes infimes sont des rappels à cette nécessité d'humilité. La fourmi, l'herbe, toutes ces petites choses sont peut-être, oui, des leçons de vie pour nous. C'est-à-dire, voilà, restons à notre place et puis essayons de sauver ce qui peut être sauvé, en gros. Hein.
3: Marie-Jeanne Verny, professeure émérite d'Occitan à l'Université Paul-Valéry. Oui, c'était un grand vivant, je dirais. Et la terre, il la connaissait, il connaissait les plantes. Josiane Hubot dit qu'elle n'a jamais trouvé la moindre erreur botanique dans les ouvrages de Max. Et si Josiane Hubot dit qu'il n'y a pas la moindre erreur botanique, on peut le croire. On peut le croire.
1: Un homme précis.
3: Précis, oui.
4: Il découvre la nature, et notamment les animaux, les insectes. On les découvrait à son époque dans une France encore rurale, d'avant la guerre de 14.
1: Jean-Claude Forêt, professeur de littérature.
4: Enfant, avec les galopins de son village, oui, il a dû courir la nature. D'ailleurs, il le dit, il enfilait des pailles derrière des crapauds qui s'amusaient à les torturer, et il dit dans Secret de l'herbe, et leurs yeux auraient bu toute la pitié du monde. Il a été chasseur, il est représenté sur plusieurs photos, de belles photos avec ses chiens, dont Mirza, je crois. Le premier texte conservé de lui a été une rédaction qu'il a faite au collège, je crois, sur la mort de Mirza. Comme la mort de la main de Rodine Loupesquier, comme la mort du sanglier, la mort du chien qui va chercher, je ne sais plus quel animal, dans une nouvelle de Vert Paradis. Le thème est là, et la mort qu'on donne, donc il était chasseur, Esper Odestier, dans le premier tome de Vert Paradis, c'est ça, c'est l'attente du perdigal, de la perdrix. Alors la perdrix, c'est son oiseau préféré, l'oiseau mythique.
2: L'oiseau, il est d'abord objet réaliste. Quand il dit calabébiste, il faut avoir vu le perdreau, ce bel oiseau bâti comme un vaisseau. Il y a le regard du chasseur, quoi, du chasseur amoureux de son gibier. Il faut comprendre que la pratique de la chasse, ça a longtemps été une façon justement d'être dans la nature et où on a cette attention fine à la nature. Et là aussi, où on doit se mettre à la place de l'animal, parce que pour pouvoir le tuer, il faut pouvoir se mettre à sa place, savoir ce qu'il va faire, etc.
4: Et il faut se mettre à l'espère, à l'attendre des heures pour le tuer. Et puis c'est aussi un oiseau, l'oiseau du destin, puisque la mort de Costosulane, c'est à l'espère du perdigal que se tue Costosulane. C'est un accident de chasse. Costosulane esperabo lus perdigals, et à cause de la mort qu'Evenguet.
2: Et ensuite, il y a aussi le motif littéraire qu'on a dans les troubadours déjà, hein, c'est-à-dire que le chant littéraire est associé au chant de l'oiseau, c'est-à-dire que l'oiseau représente le poète. Par exemple, dans Les oiseaux que j'ai croisés, l'oiseau incarne peut-être cette épiphanie magnifique qui arrive et en même temps qui disparaît. C'est-à-dire, quelque chose qui est... qui peut être un moment de bonheur, mais qui est très bref et qui est qui est très éphémère. Dans la nouvelle Le Millepertuis, le narrateur raconte donc l'histoire de deux moines qui herborisent, frère Bénézé et frère Sauvestre, et tout d'un coup, frère Bénézé entend un oiseau chanter. Et c'est magnifique. Il n'avait jamais entendu un chant pareil. On ne sait pas ce que c'est d'ailleurs, je crois, cet oiseau. Il quitte ce qu'il était en train de faire et il se met à la poursuite de cet oiseau. Et ça dure longtemps. Il n'arrive jamais à l'approcher, à le voir. Et il se rend compte que... il faudrait qu'il rentre, que ça fait longtemps, il ne sait plus où il est, il cherche un monastère. Et puis il retrouve le monastère, il frappe à la porte, un moine ouvre, et il ne le connaît pas. Et donc il dit, mais enfin, je suis frère Bénézé, je suis parti herboriser. Et il dit, ah non, mais Bénézé, mais on en a eu un, mais il y a plus de 100 ans dans le monastère. Je vais chercher quelqu'un d'autre. Et il va chercher quelqu'un d'autre qui dit ça, voilà, un qui est vieux et qui dit, mais il y en a eu un, mais il y a longtemps, et il est mort depuis 100 ans. Enfin bon, on comprend que il y a eu un décrochage temporel. C'est-à-dire que, en suivant cet oiseau, le personnage a basculé dans un autre temps, en tout cas. Et ça touche complètement au merveilleux. Et pourtant, à aucun moment, on a des signaux qui nous disent il se passe un truc fantastique. On est vraiment. C'est super, hein. Moi, j'adore cette nouvelle.
4: Oui, c'est une très belle nouvelle, un très beau conte, plutôt un conte. Dans la mesure où il reprend donc un canevas traditionnel, mais c'est aussi, alors c'est la nouvelle botanique par excellence aussi, parce que là, il énumère des dizaines de plantes, dont certaines aussi sont imaginaires, avec des vertus fantastiques.
2: Mais de quoi ça parle, quoi, en fait? Qu'est-ce que ça nous dit, cette nouvelle? Et moi, je pense que ça nous parle de la quête poétique, c'est-à-dire que pour atteindre... La poésie, pour atteindre la beauté, pour atteindre la vérité, l'auteur est obligé de se détacher complètement de tout, du monde, de perdre ses repères, hein, comme on dit, j'ai perdu mes repères, hein, quoi, de perdre quelque part la tête.
1: Il y a des animaux mythiques dans l'œuvre de Max Rocker.
2: Il y a des animaux bizarres, ouais. Il y a le basilic, qui est un animal mythologique, on peut dire. Et jusque dans Harry Potter, mais on le trouve déjà, je crois, dans la mythologie égyptienne, oui. Je crois. Siam Soul, mon basilic, Siam Soul, le face-à-face avec la mort. C'est-à-dire que ce qui l'intéresse, c'est le moment où on meurt et où on se retrouve seul face à soi-même, finalement, hein, parce que c'est peut-être un effet miroir, quand même, ce basilic. Tu vois, c'est des bêtes qui n'existent pas. Il y a aussi tous ces crabes-là. On est envahi par une armée de crabes. C'est un royaume. Il y a un cavalier qui court, toutes les pattes de son cheval sont mangées par les crabes. C'est une scène horrible quand il évoque ces crabes. Et là, il n'y a pas longtemps, il y a eu les crabes bleus, là, tu vois. Un crabe américain qui est bleu et qui envahit les eaux et qui tue toutes les autres espèces. C'est horrible parce qu'en plus, c'est des trucs qui viennent de loin. C'est un truc à devenir facho, quoi. C'est horrible. Mais par contre, il y a quelque chose qui dit le dérèglement écologique.

0: Circé, musicienne, chanteuse, altiste, guitariste et compositrice. C'est une poésie très enracinée et à la fois très universelle. Bon, moi, je suis quelqu'un qui aime énormément la nature, le sauvage. Le bestiaire, c'est tellement beau et en même temps, on a tellement besoin d'une grande personnalité littéraire qui rappelle que tout ce vivant est d'une importance fondamentale. Et on a tellement perdu de biodiversité ces dernières années. Voilà, on a besoin de chanter les louanges de ces araignées, de ces crapauds, de ce rouge-gorge, enfin, je ne sais plus, il y a tout un tas d'insectes, de lézards, etc. Enfin, pour moi, c'est fondamental.
1: Non, mais je le crois qu'il y a de la beauté dans une procession de fourmis, je suis bien d'accord. D'ailleurs, il y a un début, au début de Vert Paradis, je ne sais pas où il se cache, mais... Où est Vert Paradis? Mais il y a la fourmi au début, là. Alors, il est... Alors, il parle de l'herbe, et les enfants sont couchés dans l'herbe, au ras du sol, et ils se mettent dans la tête, qui sont un petit peu comme une fourmi, puisqu'ils voient l'herbe comme ça. Et il dit, donc il parle de l'herbe, hein, « Per nostiol patien, se nausab au mysteri d'une sèuvre, quand seguissian entre sous fioulin des l'outrabal de las fourmigues affugados, qui rebala à boire des rouses, des faïces, que las escrachabum bingops. » À notre œil, patient, elle se haussait au mystère d'une forêt quand nous suivions entre ses fils, entre ses brins ténus, le travail des fourmis affairées qui traînaient pleines d'ardeur des fardeaux qui les auraient écrasés 20 fois. Voilà, et c'est vrai ça. Quand on regarde les fourmis, c'est vrai. Mais encore faut-il le dire et l'écrire, et voilà, il l'a écrit au début de Secret de l'herbe, un de ses grands textes.
2: Oui, il était fasciné par les insectes. Et donc par Jean-Henri Fabre, qu'il a, je suppose, lu aussi avec intérêt. Et puis la lecture d'Henri Fabre est passionnante. C'est une œuvre littéraire aussi, ses souvenirs entomologiques.
1: Là, tu as eu Jean-Henri Fabre, le cercueil de Jean-Henri Fabre, où il raconte la lutte à mort entre une araignée et une guêpe, je pense. Il y en a une qui pond ses petits dans le ventre de l'autre, et en pondant ses petits, le ventre les élève, mais en même temps, l'autre meurt. Et c'est ça. Il y a plusieurs pages comme ça qui racontent cette croissance de la vie à l'intérieur d'une autre vie dont elle précipite la mort. Et ça, c'est dédié à Jean-Henri Fabre qui connaissait les insectes.
2: C'est une cruauté absolue, mais en même temps, il y a entre ces deux bêtes un jeu de séduction-combat. C'est un combat érotique. La guêpe est très belle, l'araignée est fascinée par elle. Cet épisode entomologique, je crois qu'il l'a tiré de Désert vivant, un film qui était aussi un livre des années... je ne sais plus, sans doute des années 50.
1: Ces insectes, ils ont en même temps la particularité de regarder l'immensément grand. Donc dans ces bestiaires, il y a cet aller venu entre le petit et le grand. Pas seulement dans les insectes, mais je pense à un texte sur le berger, ou pastre, où on voit les yeux des brebis qui sont comme des étoiles. Et on a un va-et-vient entre une petite mare, une laquette, une lavagne, comme on dit, en garrigue ou sur le cosse, une lavagne où viennent boire les troupeaux, qui devient le miroir du ciel, et donc le miroir des étoiles.
3: Lavagne d'un calabru, calabru et calabruno, calabre son filate,
1: l'araignée du crépuscule, crépuscule et crépuscule, tisse au soir son filet pour prendre le clair de lune. Oui, un texte, c'est un tissu. Donc l'araignée, la toile de l'araignée est effectivement une métaphore du travail de l'écriture, tout à fait. Dans La Cerque des Pins d'Ariès, donc un beau roman qui se passe à Montpellier au XVIe siècle, auprès d'un médecin comme lui, au temps de Rabelais. Et ce médecin écrit un journal et il dit qu'il aime l'écrire. Et ce médecin est un reflet de Max à un autre siècle. Mais oui, il a beaucoup réfléchi sur l'écriture. C'était sa passion. À 6 heures du matin, il écrivait. Et il traduisait tous les matins. Et il disait que traduire, c'était un exercice de style pour lui.
4: On retrouve cette idée de la fourmi, du coup.
1: Oui, avec le plaisir. Je crois qu'il avait ce plaisir. Hein. C'est quelqu'un qui aimait, qui était hédoniste quelque part. Hein. Donc, je crois que sa vie aussi était guidée par ce plaisir de l'écriture, de l'expression, du rêve.
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Bonjour, bonjour, bienvenue sur FM+, dans l'émission Découverte, avec Léonie à la technique. Et puis on a quelques techniciens qui traînent aussi dans le coin, on leur dit un petit bonjour. Et puis bah, vous savez que c'est Léonie aujourd'hui qui va faire la technique de l'émission Découverte. Et moi-même, je ne sais pas si ça se dit, mais je le dis, je suis Jean-François, vous avez l'habitude. Et vous avez pu entendre une chanson que vous ne connaissez peut-être pas, du vent, du bluff, des mots. Mais vous avez peut-être reconnu la voix du chanteur. Voilà, c'est Émile Vandelmeer. Pourquoi ? Parce que c'est un spécial groupe Gold aujourd'hui. Donc on va avoir quelques chansons pas connues, puis surtout les gros tubes. Pourquoi le groupe Gold ? Vous savez pourquoi ? Bah non, parce que je vous l'ai pas dit. Eh non ! Alors le groupe Gold, pourquoi ? Parce qu'il est en concert, Gold officiel, avec le chanteur Alain Lorca, qui est dans le groupe original, le bassiste et deuxième voix du groupe. Là, il sera tout seul parce qu'il a monté Gold officiel avec lui. Et puis, des musiciens qui n'étaient pas dans le groupe Gold au départ. Bon, il n'y a que lui qui a fait partie du Gold original. Et il sera au Crest. Alors, vous ne savez pas où c'est le Crest? Ben si, si vous êtes dans l'Hérault, vous connaissez peut-être. C'est à côté de Montpellier, à un quart d'heure de Montpellier. Le Crest, c'est une ville. Le 29 juillet à 21h30, aux arènes du Crest. Et les places sont en vente chez tous les bons commerçants, les magasins qui vendent des places de concert, ou alors sur le site de la ville du Crest, ou alors le site des arènes du Crest directement. Vous pourrez acheter vos billets pour aller voir le 29 juillet, 21h30, le concert Gold officiel avec Alain Lorca, qui a fait partie du groupe Gold d'origine. C'était le bassiste et deuxième chanteur du groupe Gold. Maintenant, on enchaîne, après avoir entendu du vent, du bluff, des mots, une chanson un peu moins connue, mais que j'adore, qui est Josiane. Donc, je me tais et on écoute Josiane sur FM+, le groupe Gold.

Comme je l'ai annoncé tout à l'heure, le Gold officiel est en concert au Crest, à côté de Montpellier, 15 minutes de route de Montpellier, pour situer un petit peu. Avec GPS, vous trouvez, il est Gold officiel, le groupe. Gold officiel, il est au Crest le 29 juillet à 21h30 aux arènes du Crest. Alors, Gold officiel est composé de monsieur Alain Lorca, qui est le bassiste et deuxième chanteur du groupe d'origine Gold. Mais membre du Gold original, il n'y a que Alain Lorca, les autres, c'est des musiciens qu'il a pris pour pouvoir l'accompagner sur scène. C'est très très très très bien, moi je vous conseille d'y aller. Pour avoir les tarifs, vous allez soit dans les magasins qui vendent des places de concert, soit sur le site des arènes du CRES, et puis vous aurez un petit lien pour acheter les places, etc. Donc voilà pourquoi je ne vous donne pas le tarif, vous l'aurez sur internet ou dans les magasins. On continue, alors on va enchaîner encore deux chansons, là c'est deux gros tubes, on peut dire que c'est des énormes tubes. C'est Au-delà du rideau et Calicoba. Et là, je vous précise que je vous passe les versions originales avec Émile Vandelberg qui chante avec tout le groupe Gold. Mais le jour du concert, le 29 juillet au Crest, dans les arènes, il n'y aura que Alain Lorca, bassiste et deuxième voix du groupe, qui reprend tous les gros tubes de Gold. C'est parti pour Au-delà du rideau et Calicoba enchaîné.

continuons maintenant cette belle émission, le groupe Gold, avec Capitaine Abandonné et Laissez-nous chanter. Et bah, ces gros tubes là seront tous chantés en concert par le groupe Gold officiel, en Gold officiel avec Alain Lorca qui a été le bassiste et deuxième voix du groupe Gold d'origine avec Emile Vandenberg et tous les autres. Et c'est au Crest dans les Arènes le 29 juillet à 21h30. Et pour acheter vos billets, le Crest c'est à côté de Montpellier, 15 km. Et comme je l'ai déjà dit, mais il y a des gens qui prennent l'émission en cours de route, donc c'est pour leur faire savoir. Vous pouvez acheter vos billets sur le site des Arènes du Crest directement ou chez les commerçants qui vendent des places de concert. Maintenant je me tais, on remercie Léonie à la technique.

Vous avez entendu les deux gros tubes, enfin, parmi d'autres, Capitaine abandonné et Laissez-nous chanter, du groupe Gold, qui est en concert avec Alain Lorca. C'est uniquement le chanteur d'origine, le chanteur du groupe. C'était le deuxième chanteur, je précise, bassiste, puisque le premier chanteur c'était Emile Vandenmeer. Maintenant, Alain Lorca a monté Gold officiel, où il reprend tous les gros tubes de Gold. Ben, c'est un peu normal puisqu'il a fait partie du groupe Gold d'origine. C'est au Crès, à côté de Montpellier, 15 km, le 29 juillet à 21h30. Et les places sont en vente sur le site des Arènes du Crès et chez tous les bons commerçants qui vendent des places de concert. Et si vous êtes en vacances vers Montpellier ou la Grande Motte ou le Gros du Roi ou par là, Carnon, Palavas, vous pouvez aller à ce super concert, c'est pas très loin le Crès. Donc vous allez vous régaler. Et on va encore enchaîner deux chansons, parce que comme c'est tellement beau Gold, que c'est dommage de ne pas enchaîner deux chansons. Alors on va enchaîner Ville de Lumière qui parle du Liban. Voilà, c'est, écoutez bien les paroles, ils font allusion au Liban. Et on enchaîne avec une méga chanson qui est très très belle, Diamant d'or.

Nous faisons le tour des chansons et des tubes de Gold, pourquoi? Pour vous donner envie d'aller au concert, et puis au Crès. Et donc maintenant, on va enchaîner tout de suite avec Rio de Janvier, une magnifique chanson du groupe Gold.

On continue avec le groupe Gold et maintenant on va avoir le tout premier énorme succès de Gold, c'est Plus près des étoiles. Quand vous allez l'entendre, vous allez le reconnaître. Toutes ces chansons seront chantées par Alain Lorca qui a monté Gold officiel au Cresse le 29 juillet 21h30, le concert de Gold officiel avec, il n'y a qu'un seul membre du groupe d'origine, c'est Alain Lorca donc. Qu'il n'y ait pas de confusion, il n'y a que Alain Lorca, le bassiste et deuxième voix du groupe qui sera là. C'est pour pas qu'après on me reproche, oh oui mais je pensais que c'était le groupe comme avant. Non, il y a juste Alain Lorca avec ses musiciens, mais il est légitime puisqu'il a fait partie du groupe Gold, donc le 29 juillet 21h30, Arène du Cresse. Et là on écoute, comme je l'ai annoncé, Plus près des étoiles, le premier gros tube du groupe Gold.

Voilà, l'émission s'achève. J'espère que vous avez aimé le groupe Gold, qui c'est Alain Lorca, bassiste et deuxième voix du groupe Gold d'origine, sera avec son orchestre, avec son groupe, en concert au CRES, concert Gold officiel, le CRES 15 minutes de Montpellier, et le 29 juillet 21h30, et les places sont en vente aux arènes, sur le site des arènes du CRES, ainsi que tous les commerçants qui vendent des places de concert. Et comme c'est la fin de l'émission, on va enchaîner les trois morceaux. Alors, Île d'Aran, c'est un tube. Et puis, deux chansons un peu moins connues. Dans l'ordre, c'est Sio et Hello. Et c'est Île d'Aran enchaîné avec Sio et Hello sur FM+, l'émission de découverte. C'était consacré au groupe Gold. Et vous avez entendu les titres d'origine avec Émile Vandenberg et tout le groupe. Ouais, qui seront chantés, comme je l'ai dit, aux arènes du CRES le 29 juillet 21h30 par Alain Lorca et ses musiciens. Bonne fin de journée sur Radio FM+. Merci à Léonie, à la technique, c'était très sympa. Et puis bah, Radio FM+, Montpellier, vous remercie d'écouter l'émission Découverte. Salut, au revoir.

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0: Et bonjour et bienvenue dans ce 10-10 matinal. Et aujourd'hui, on accueille un objet incarné par des personnes qui s'appelle C'est la radio. Alors, autour de la table, on a Laurence et Pierre Lune qui, elles, parlent dans cet objet. Et puis, on a Pauline et Géraldine qui supportent cet objet. Et on va découvrir cet objet, c'est la radio. La web radio du quartier Celle-d'Œuvre, non ? C'est ça ?
1: Exactement, c'est la plateforme de création de podcasts du quartier de Celle-d'Œuvre.
0: Alors, c'est très original comme initiative que dans un quartier, il y ait comme ça un objet radiophonique. Enfin, vu de notre côté, c'est comme ça qu'on le voit. Quel est le support un peu de la radio ?
1: Le support, c'est d'abord l'association Odette Louise qui porte le projet,
0: ouais.
1: Et pour laquelle je suis médiatrice sociale ainsi que Géraldine qui est à mes côtés. Et ensuite, il y a eu une envie du quartier et des habitants et habitantes de créer des objets radio. Donc on a créé cette plateforme de podcast où on poste des podcasts régulièrement faits par les habitants et avec.
0: Odette Louise, cette association, c'est qui, c'est quoi et pourquoi ? Géraldine.
2: Alors, Odette Louise existe depuis 17 ans. On est vraiment dans l'hypercentre de Celle-d'Œuvre. Au départ, c'était une compagnie de danse qui a bien évolué au fil des ans. Aujourd'hui, on a un espace de vie sociale. Alors, espace de vie sociale, c'est pas du tout un centre social. C'est un agrément qu'on a obtenu de la CAF qui atteste du fait qu'on contribue au quotidien à la qualité de vie des gens, au lien social. Voilà, donc pour nous, c'est la radio, c'est un des moyens que nous avons d'aller à la rencontre des personnes, de donner la parole aux personnes et de créer une atmosphère qui conviendra à tous, sachant qu'on est dans un quartier qui est tout particulièrement multiculturel. Donc tout particulièrement riche et que voilà, on a déjà même pas assez de temps pour exploiter tout ça.
0: Celle-d'Œuvre, c'est un village hein, qui, à un moment donné, a été rejoint par la ville. Cet esprit village, il continue à exister dans Celle-d'Œuvre ?
2: Alors absolument. Celle-d'Œuvre, c'est encore un village, mais c'est un village dans le sens positif du terme, parce que c'est un village qui s'augmente en permanence en incluant. C'est un village qui est fait de personnes qui aujourd'hui, pour la plupart, ne sont pas nés là et qui s'agrègent avec des cultures qui sont extrêmement différentes. Donc voilà, c'est pas un village qui va exclure la nouveauté. C'est au contraire un village qui va vivre et s'augmenter avec la nouveauté.
0: Et qui a une vie associative très riche.
2: Absolument.
1: Il y a un réseau d'associations et de structures à Celle-d'Œuvre qui regroupe le cinéma Nestor Burma, la Maison pour tous, l'Esperluette et maintenant la Maison d'alimentation solidaire, Superluette. J'en oublie, il y en a beaucoup et qui se réunissent régulièrement aussi pour essayer de penser une vie associative de quartier en réseau et pas chacun chacune dans son.
0: Et vous dites incluante, donc ça veut dire que ça reste en permanence ouvert et que c'est pas, j'allais dire, mais alors là c'est un jugement de valeur, on a pas les bobos Celle-d'Œuvre entre eux.
2: Oui, c'est exactement ça, en fait. Alors, il y a évidemment, entre guillemets, des bobos, mais ce sont des bobos qui sont extrêmement curieux d'autres modes de vie. Et voilà, donc finalement, on est tous le bobo de quelqu'un d'autre.
0: Ça, c'est vrai.
2: Et voilà, je pense que ce qui caractérise le Celle-d'Œuvre, c'est l'envie de rencontrer, l'envie de découvrir, l'envie de partager. Voilà, je pense que c'est plus ça, plutôt, enfin, dans le rapport à la vie, en tous les cas, plus que quelque chose qu'on peut qualifier de bobo.
0: Et cette envie de partage, et je me tourne là vers Laurence et Pierre Lune, cette envie de partage, vous aviez envie de dire quelque chose aux gens de Celle-d'Œuvre, les uns les autres, les unes les autres ?
3: Ah ben moi j'ai été complètement séduite quand j'ai fait la découverte d'Odette Louise, parce que j'ai capté tout de suite son objectif qui dit et qui déclare que son objectif c'est de créer du lien par les produits culturels et artistiques. Et moi, je sortais d'un engagement dans une association qui était la lutte contre les violences faites aux mineurs. Et je dois dire que ça a été une bouffée d'oxygène.
0: Beaucoup plus, moins de charge mentale, sans doute.
3: Voilà. Et donc, j'y ai vraiment, en effet, rencontré une association extraordinaire qui fait un ensemble d'activités inimaginables. On a du mal, d'ailleurs, à tout découvrir quand on arrive.
0: Ok. Et vous avez décidé de parler de quoi si vous participez de ces podcasts ?
3: Alors, moi, ce que j'aime dans la radio, justement, c'est ce qu'on a dit, en dehors d'un centre bobo. Moi, ce que j'aime, c'est de pouvoir aller à la rencontre des habitants. du périphérique de Celle-Neuve, de tous ces habitants qui ne sont pas justement dans, de les rallier à ce cercle. Et on voit qu'ils répondent très bien, hein. Il y a des gens qui répondent, qui viennent, qui sont peut-être parfois en difficulté de langage, mais ils participent et ils sont heureux de participer. Et ça, ça fait un vrai lien.
0: Et vous, Laurence, vous parlez de quoi ? Sur C'est la radio.
4: Ah ben, ça dépend des thématiques qu'on s'est choisies dans les podcasts qu'on fait. On peut très bien faire des interviews dans la rue, des micro-trottoirs autour de l'usage de l'espace public, par exemple, par les gens différents, par les femmes, par exemple, aussi. On a pu aussi faire un travail avec autour de la nourriture, autour de le fait de manger, un peu comme une forme d'acte politique aussi. Oui, on a pu faire autour d'un travail avec toutes les festivités qui allaient avec dans le quartier, un repas partagé avec tous les gens du quartier. C'était très intéressant.
0: Et ça tombe bien, puisqu'il y a aussi l'Esperluette, et donc sur la question de l'alimentation, il y avait de quoi, il y avait de la ressource.
4: Tout à fait, oui, tout à fait.
0: Et alors, comment ça s'organise ? Il y a une programmation ? Vous êtes comme une radio, au fond, hein. Donc il y a une sorte de comité éditorial là, qui, à un moment donné, dit « bah voilà, on pourrait faire ceci, on pourrait faire cela
1: ». Il y a plusieurs manières. On utilise la radio de plusieurs manières pour aller à la rencontre des habitants. Donc à la fois, moi je vais dans des structures où il y a des publics qui sont plutôt clos. Ça peut être des maisons d'accueil de familles victimes de violences, ou bien le LAM par exemple, qui est à Celle-Neuve aussi, qui est un lieu d'accueil pour les personnes qui sont très précaires et en maladie chronique ou fin de vie. Donc ça, c'est une manière d'aller dans des endroits fermés pour, alors moi j'aime bien dire pas donner la parole mais la recueillir, parce que oui, les gens ont la parole, on a tous et toutes la parole à la base, donc recueillir les paroles qui ne sortent pas forcément des enceintes fermées. Il y a aussi du coup le fait de travailler la radio dans l'espace public et d'improviser des plateaux dans Celle-Neuve, et là d'y inviter les passants et les passantes
0: à discuter. Alors on se met à la terrasse d'un café et on pose le micro.
1: On sort sa petite table de pique-nique bleue et ses micros et son podcaster. On trouve de l'électricité dans le quartier et on se pose au milieu du quartier, on invite les gens à venir échanger, soit sur des thématiques, soit vraiment, si c'est plus diffus, avec ce qu'il y a. On peut parler d'horoscope, etc.
0: L'idée, et c'est voilà, de... Voilà, donc on ne sait pas, vous ne savez pas ce qui va être dit, au fond.
1: Souvent, oui. Et de toutes ces rencontres, et avec les personnes qui s'investissent plus régulièrement, on a des labos radio, donc une fois par mois le samedi matin. Et là, ce sont des personnes qui se sont agrégées au projet depuis maintenant quelques années et qui continuent à s'agréger. Et il y a une dizaine de personnes qui sont très investies et avec qui, là, on choisit des thèmes à traiter. On crée des podcasts ensemble du début à la fin. Voilà, ça, c'est un groupe qui est plus autonome, qui va même faire ses propres émissions.
0: Alors, quand on a dit tout ça, ça veut dire qu'on a du contenu, vous avez produit plein de choses. C'est donc diffusé sur un site web.
1: C'est diffusé sur un site web et c'est diffusé aussi par la plateforme Ocha sur tous les plateformes de diffusion, c'est-à-dire Deezer, Spotify, etc.
0: Ah
1: etc.
0: oui. Et alors, bon, la question que tous les radioauteurs se posent, vous faites de l'audience ?
1: Ça dépend des émissions et on fait beaucoup d'audience surtout dans le quartier et... Bon, le travail de communiquer et de autour du projet, ça prend du temps aussi. Donc c'est chose que je fais pas trop, parce que faut dire quand même qu'il y a que moi qui travaille sur ce
0: permanente,
1: projet permanente
0: voilà. À 100% du temps.
1: Pas 100% de mon temps, on va dire 80% de mon temps, et moi je travaille 24 heures par semaine.
0: D'accord.
1: Donc ça me permet de faire plein de choses, mais pas tout.
0: Bien sûr.
1: Et voilà, la diffusion, c'est encore une question. Après, moi, j'aime bien aussi proposer des écoutes dans l'espace public, des émissions qu'on a faites.
0: Alors, vous nous avez amené un petit résumé de C'est la radio, qui dure 3-4 minutes. On va l'écouter, on enchaînera sur une pause musicale et on revient parler de C'est la radio juste après.
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0: Catherine, c'était Philippe Catherine.
1: Oui,
0: c'est vous qui l'avez choisi. Pourquoi?
1: Parce que je l'ai mise hier dans un podcast, justement, un moment parfait, et que je trouve ça, dans l'ambiance actuelle, politique, etc.,
0: d'avoir des petits,
1: un peu anxiogène, c'est toujours agréable d'avoir des moments parfaits. Et celui-là, d'être avec Laurence, Pierre-Lune et Géraldine. Et vous, c'est comme un petit moment parfait.
0: Ah, c'est très gentil de le dire comme ça. Effectivement, c'est complètement partagé, c'est un moment... particulier. Voilà. On a écouté plein de témoignages, plein d'extraits là, qui témoignent un peu de la variété et à la fois du public, des thématiques.
1: Oui, j'ai fait une sorte de mash-up pour avoir différentes formes de ce qu'on travaille. Et donc, le premier, c'était des ados que j'ai rencontrés dans un parc et à qui j'ai donné un zoom et je les ai laissés.
0: Alors, un zoom, il faut le dire, c'est un enregistreur.
1: Un enregistreur.
0: Les plus anciens appelaient ça un magnétophone.
1: Voilà.
0: Bon, c'est fini.
1: Et je leur ai proposé d'enregistrer ce qu'elles voulaient. Et en fait, elles sont parties une heure en venant me poser des questions, etc., de temps en temps. Mais elles se sont interviewées entre elles sur les thématiques qu'elles avaient envie d'aborder. Et j'ai écouté leur rush. Moi, j'avais pas du tout à écouter et j'ai été absolument surprise de là où elles étaient allées, de la liberté du coup qu'elles avaient prise entre elles.
0: Et alors donc elles ont parlé. Vous avez dérushé, comme on dit. Vous avez monté. Vous leur avez fait entendre un peu le résultat et elles ont réagi.
1: Ouais, elles étaient très contentes et surprises de la qualité du rendu. Parce que c'est aussi le travail de Cella Radio, c'est d'essayer de récupérer de la parole brute, mais d'essayer d'en faire des objets artistiques, puisque l'objet de l'association Odette Louise aussi. Donc, c'est d'essayer de le vraiment mettre en valeur et de travailler, de faire un écrin pour ces paroles, pouvoir les valoriser, quoi.
0: Alors, c'est quand même vraiment faire de son des objets artistiques, c'est vraiment très original. Oui.
1: Je sais pas.
0: Vous avez des homologues un peu partout en France. Enfin, il y a d'autres expériences que vous avez pu repérer.
1: Oui, il y a plein de gens qui font ça. Qui font ça, je pense, des documentaires sonores de création.
0: Oui, mais là, c'est plus, entre guillemets, des gens qui s'investissent. Là, vous êtes espace de vie sociale, ce qui n'est pas rien. Vous l'avez dit, ce n'est pas un centre social, mais c'est quand même un lieu qui accueille du public, qui a une mission de valorisation, de soutien, d'accompagnement. Là, c'est quand même particulier.
2: Tout à l'heure, en fait, vous parliez d'audience, et nous, c'est pour ça qu'on ne raisonne pas forcément en termes d'audience, dans la mesure où tout le processus nous intéresse. Et arriver à capter, à capturer des instants, des micros, moments parfaits, et de les rendre encore plus parfaits avec un travail de post-prod à dimension artistique, c'est vraiment l'essence de notre travail. Et même si on a finalement que quelques centaines de personnes qui vont écouter a posteriori, on s'en fiche. En tous les cas, pour l'instant, on s'en fiche complètement. L'essentiel étant que les personnes...
0: C'est la rencontre.
2: C'est la rencontre. C'est la rencontre sur le moment, et c'est le cadeau qu'on fait ensuite aux personnes en mettant en majesté leurs propos et en leur donnant toute la valeur.
0: Et c'est la mémoire aussi, du lieu, des gens.
2: Bien sûr, bien sûr. Et puis ensuite, on a toujours la nécessité de s'adapter. Quand on est en espace public, moi, ce que j'aime beaucoup, c'est les amorces. Alors parfois on a des thèmes, parfois on n'en a même pas et on a 10 minutes. Voilà, c'est comme un peu pour une présentation. Si on rate les premières minutes, on a toutes les chances de rater la suite. Donc c'est comment est-ce qu'on va aller ce jour-là en fonction du climat dans le quartier, en fonction de l'ambiance, en fonction d'un tas de paramètres qui sont sensibles. Comment est-ce qu'on va réussir à créer ces micro-bulles?
0: Et alors là, vous parlez d'ambiance du quartier. Effectivement, d'une certaine manière, vous êtes les témoins, peut-être un peu le thermomètre parfois de ça. Un quartier comme Celle-Neuve, qui est un quartier populaire dans Montpellier, est-ce qu'il a des humeurs changeantes? Comment vous le percevez, vous, de votre point de vue, et au bout d'un certain temps? Question...
2: Alors oui, il y a des humeurs changeantes très très clairement en fonction des périodes de l'année. Et puis on a des choses qui sont très très ponctuelles et puis des choses qui sont plus structurelles. Par exemple, à la sortie de la période Covid, ça a été extrêmement difficile dans le quartier parce que c'est un quartier qui vit et qui existe de façon agréable parce que précisément tout le monde est dehors
0: public.
2: Tout le temps. Il y a de l'espace public et la majorité de nos partenaires travaillent en espace public. C'est notre terrain de jeu de prédilection. On a tous des très très très petits locaux. Et en fait, il ne faut pas que ça change, parce que si on veut bien travailler, il faut être dehors. Quand on nous a interdit ça, c'est devenu extrêmement compliqué. Et le climat du quartier s'est transformé vraiment. Et il nous a fallu beaucoup de temps
0: pour remonter la pente, si je puis dire, pour ressortir.
2: Pour ressortir et pour qu'à nouveau, on ne soit pas sur des occupations excluantes de l'espace public, parce qu'un de nos, une de nos missions aussi, c'est d'avoir vraiment une occupation qui permet l'inclusion. Et pour ça, il faut éviter les occupations qui excluent. Et tout ça, ce sont des équilibres très, très subtils. Et on est chacun, chacune des structures, et la radio, pour beaucoup, on est chacun avec cette mission et cette responsabilité.
1: Oui. Je dirais des espaces qui incluent et qui invitent, parce qu'en fait, Salle Neuve, c'est très quadrillé. L'occupation de l'espace public qui se fait presque rue par rue. Il y a des rues où il n'y a que des hommes, il y a des rues où il n'y a que des associations, il y a des rues où il n'y a que des vieilles femmes seules. Et du coup, les endroits de circulation, particulièrement entre les écoles, qui sont des trajets quotidiens des familles et des personnes, sont des espaces à investir pour que les gens puissent se croiser et qu'il puisse y avoir des rencontres.
0: Alors quand on traverse Celle-Neuve, on peut le traverser avec le bus, entre autres, mais bon, on a l'impression que c'est un quartier, alors pas fermé sur lui-même, mais en tout cas il y a des circulades qui sont assez uniques, parce que je ne vois pas quel autre quartier dans Montpellier a ça, peut-être même l'Écusson, mais l'Écusson c'est autre chose, c'est vraiment l'hypercentre. Et vous dites, il y a des rues des femmes, il y a des rues des hommes. J'observe que autour de la table, mesdames, il n'y a pas de garçons. Hein, donc c'est plutôt, c'est la radio, c'est plutôt un lieu de sororité.
3: Il y a des hommes quand même, mais il y a des hommes quand même. Et vrai, c'est vrai que c'est en minorité quand même. Hein,
0: les hommes parlent moins, sont plus pudiques.
3: Ils sont moins présents, en tout cas.
0: Ils sont moins présents, déjà.
3: Ils sont moins présents et moins réguliers aussi.
0: Bon, on sent, comment dirais-je, pas une critique, mais on sent une taquinade.
3: Non, c'est pas une critique, puisque c'est ouvert.
0: C'est
3: la réalité. On n'a aucun souci avec la présence ou l'absence. Chacun fait comme il peut et comme il veut.

0: collège déjà, il est sur les
1: Ouais,
0: franges.
1: les écoles, j'y suis pas trop allée ces derniers temps, mais par contre, bah, c'est l'espace public qui produit ça aussi, les rencontres intergénérationnelles, parce que c'est l'endroit où on peut discuter avec des parents et leurs enfants, ou des enfants et d'autres personnes. L'espace public produit beaucoup ça, parce que c'est vrai que dans les labos radio, effectivement, il y a quand même une majorité de femmes, mais c'est aussi le public qui majoritairement s'investit dans les associations culturelles et sociales, et plus ou moins des mêmes générations, avec les mêmes classes sociales, etc. Donc c'est vraiment l'espace
0: Oui,
1: public qui permet
0: un brassage.
1: un brassage. Parce que sinon, là, je suis allée dans un club d'âge d'or, je suis allée, même si je vais à l'école, etc., c'est des publics qu'on va avoir chez eux. Donc l'idée, c'est de réussir à en amener un, une, deux, trois, quatre, pour se croiser justement dans des labos radio ou dans des moments plus construits où eux sont actifs dans la démarche. Mais c'est ce qui est le plus long et qui demande un travail de médiation sur le terrain, de longue haleine.
0: Et les ados? Et les ados et les jeunes qui ont parlé du Covid, qui ont été, je pense, très marqués par cette expérience de 53 jours d'isolement complet, en tout cas le premier confinement, là, bon, ils viennent un peu. Est-ce que la radio, est-ce que la radio, est-ce que l'objet sonore, c'est quelque chose qui les intéresse, là?
1: Alors à chaque fois que j'en rencontre et sur des moments improvisés,
0: Ça
1: ils
0: marche?
1: sont à fond. Créer de l'investissement, c'est plus difficile. Alors il y en a que je sollicite régulièrement, mais même s'il y a de l'envie, ça se réalise pas concrètement, en tout cas pour le moment, de venir, de revenir. Voilà, donc il faut les saisir dans leur virevoltage.
0: C'est peut-être l'apanage de leur tranche d'âge, c'est ça que vous dites un peu?
1: J'ai pas les capacités sociologiques et anthropologiques
0: Alors, on
1: pour.
0: parlait de sociologie, là, j'ai vu quand même que, bon, entre autres, il y a l'expérience de l'Esperluette, Superluette, Caisse alimentaire solidaire, qui est très accompagnée. J'ai vu dans vos reportages qu'il y avait Pauline Scherrer, qui est une des universitaires qui suit tout ça. Là aussi, ils portent un regard, les universitaires, sur votre expérience? Ou ils viennent juste témoigner?
1: Pour l'instant, ils viennent juste témoigner,
0: Parce
1: mais
0: que, franchement, à vous écouter, bah, c'est un peu un objet, ça pourrait être un objet d'étude, c'est la radio. Au bon sens du terme.
1: bah pourquoi pas, hein, nous on est ouvert à se faire scruter, hein.
2: Oui, bah oui,
1: Ouverte.
2: complètement. Non, mais c'est vrai, ça, c'est aussi un lieu de brassage, hein, qui pourrait être augmenté davantage. Mais c'est vrai qu'en termes de communication, Odette Louise ne fait pas une communication à outrance, hein. Franchement, il faut le dire. À chaque fois que j'en parle, les gens disent: Ah oui, mais c'est quoi?
0: Ben oui,
2: Donc, on
0: c'est
2: aurait
0: quoi?
2: besoin, en effet, de faire de la communication pour faire connaître cette association qui est vraiment un petit bijou, hein. Et une expérience, je pense, tout à fait. Moi, je la trouve unique, mais bon.
0: En tout cas, vous êtes heureuse d'y être
2: Oui,
0: et
2: moi
0: d'y
2: je trouve
0: participer.
2: que franchement, honnêtement, et j'aimerais y participer plus. Bon, pour septembre, je pense que j'aurai davantage de liberté pour le faire. Mais oui, franchement, la radio, c'est un. En même temps, la radio est un élément qui est très valorisant. Les personnes qui viennent au micro sont impressionnées, mais en même temps, quand elles s'entendent, ça. Ils se disent, waouh, c'est moi, c'est ma voix. Et je trouve que c'est un outil qui est intéressant dans le sens où moi-même j'ai fait cette expérience. Je n'aimais pas lire mes textes. Et quand on a été obligé de lire ces textes ici, dans ce
0: Dans
2: même
0: ce
2: endroit,
0: studio.
2: hein, eh bien, je me suis dit, oh, c'est pas grave, personne ne me voit, je parle. Et je lis mes textes et j'ai oublié totalement que finalement la voix, elle traversait les murs, hein. Elle traverse de partout. Mais quand j'ai réalisé ça, j'ai dit, mais voilà, je l'ai fait. Et ça m'a donné une grande assurance maintenant pour les scènes ouvertes que je fais. J'ai plus du tout d'anxiété. C'est par le biais de la radio où j'ai franchi ça et je me suis entendue après et j'ai dit, mais c'est magnifique. Voilà. Donc je pense que c'est un bel outil de
0: On invite
2: confiance.
0: chacun à y réfléchir et peut-être à venir faire de la radio avec quelques notes de musique.

0: Retour dans ce 10-10. Ce matin, on est avec Pauline, Géraldine, Laurence et Pierre Lune pour parler de C'est la radio. C'est la radio, c'est la web radio de Celle-Neuve, ce quartier singulier de Montpellier. Laurence, alors, vous, dans C'est la radio, est-ce que, comme Pierre Lune, ça vous a permis de dépasser quelque chose, de découvrir de...
1: Ah oui, moi, j'aime beaucoup ces moments-là, ces ateliers, une fois par mois, ou une matinée entière, c'est un moment où je suis je suis concentrée sur cet objet et j'oublie tout, le reste. C'est vraiment un moment d'apaisement pour moi extraordinaire. Et j'aime beaucoup le travail avec la voix. Il me semble que ça donne un aspect d'une personnalité qui n'est pas un autre aspect, mais qui est très émouvant. Et je pense que c'est très lié à l'émotion d'entendre la voix de quelqu'un.
0: Voilà, détaché de l'image qui capte peut-être, entre parenthèses, une partie de la bande passante, plus que là, on est dans la voix, il y a de l'imaginaire derrière,
1: oui, tout à
0: on
1: fait.
0: A une image, c'est moins évident.
1: Oui, tout à fait. On a pas l'image, on a le son et on a le sentiment, la sensation qui va avec. Et je pense que c'est ce qui marque beaucoup. Et moi, c'est ce qui me plaît. La voix me fait beaucoup d'émotions.
0: Oui, parce que dans une voix, on peut sourire avec la voix. On peut.
1: Oui, on peut imaginer le personnage comme on veut.
0: Laurence, Pauline et Géraldine, pardon, c'est la radio, on y vient comment? C'est open bar, si je puis dire, c'est porte ouverte. Est-ce que les gens à l'extérieur de Celle-Neuve peuvent venir vous voir et venir faire des choses avec vous?
2: Bien sûr, c'est ouvert à tous et toutes, celles qui veulent venir. Alors, il y a des permanences une fois par mois, le jeudi soir.
0: Dans votre local?
2: Dans notre local, qui est au 14 rue Marcelin Albert, à Celle-Neuve. Et donc, il y en a une ce soir, de 18h à 20h30. Si les gens ont envie de venir, justement, proposer des idées de podcast, réfléchir, utiliser du matériel, ou poser des questions sur comment faire une interview, etc. Je suis là et je réponds aux questions, aux envies, aux demandes, enfin radiophoniques. Et un samedi par mois aussi, donc toutes les infos sont sur notre site internet.
0: Qui s'appelle, avec un chat dans la gorge, mais moi aussi, Géraldine.
3: Donc, le site internet, c'est Odette Louise 34. Voilà, on va nous retrouver, c'est facile.
0: Et on retrouve aussi hein, C'est la radio.
3: Et on retrouve C'est la radio. Donc voilà, il y a deux entrées. L'entrée principale, c'est Odette Louise 34. L'entrée de la radio, c'est la radio. Nous sommes en train de refondre les sites internet. Donc si par hasard, hein, vous tentez de vous connecter et que ça ne fonctionne pas, recommencez et ça finira
0: mais
3: par marcher.
0: Je m'y suis connecté ce matin, ça fonctionne. Après, effectivement, bon... on peut naviguer et trouver à la fois tout ce que vous faites et puis un certain nombre de témoignages, puisqu'on peut podcaster des choses.
2: Tout à fait, il y a plein de choses à écouter. Et C'est la radio, on ne l'a pas dit, ça vient de Celanova, qui est l'ancien nom de Celle-Neuve. Et donc ça s'écrit C-E-2-L-A-R-A-D-I-O, tout attaché.
0: Ok. Eh ben, merci de nous avoir rejoints. Laurence, Pierre Lune, vous allez continuer à vous exprimer sur C'est la radio ?
4: Oh ben oui, bien sûr. Moi, je suis aussi comme Laurent, je suis fascinée par la voix et j'aime la radio. Chez moi, je suis branchée constamment
0: H24,
4: à la radio.
0: Hein. Voilà, on peut aussi écouter FM+. Plus, hein.
4: Ah ben oui, de temps
0: jamais
4: en temps,
0: exclu.
4: Je mets FM+.
0: Mais vous venez parfois aussi FM+.
4: Oui.
0: Pauline, Géraldine, donc vous êtes vous, on rappelle l'adresse peut-être du lieu où on vous retrouve.
3: 14 rue Marcelin Albert, c'est dans la rue du cinéma Nestor Burma, pour ceux qui
0: quand
3: connaissent
0: Celle-Neuve. Voilà.
3: Quand on descend, voilà, on a la petite place Renaudel devant le cinéma, et c'est la rue toute pavée qui est dans le prolongement, donc 14 rue Marcelin Albert. Il y a par ailleurs une permanence de l'association tous les mardis matins, où je suis là pour recevoir quiconque a besoin d'infos, quiconque a un projet, quiconque a envie d'un café, et voilà. Donc moi j'y suis de 9h à midi tous les les mardis, parfois derrière mon ordinateur, mais il ne faut pas hésiter. Voilà, je suis essentiellement là pour répondre aux questions.
2: Et sinon, il y a une sonnette, Odette Louise, à cette même porte à laquelle on peut sonner pour poser des questions.
0: Et puis, il ne faut pas hésiter à aller dans Celle-Neuve, hein, qui a eu beaucoup de travaux ces dernières années et qui, du coup, maintenant, j'allais dire, est rafraîchi. C'est pas, je ne sais pas si c'est le bon terme, mais en tout cas, réaménagé, en tout cas, très agréable à circuler à pied. Voilà.
2: Tout à fait.
0: Bon, et puis, on peut y aller à vélo depuis le centre-ville. Ça monte
2: ou
0: direct.
2: En tram, très facilement.
0: Mais oui, c'est vrai que le tram, la ligne 3 n'est pas si loin que ça. C'était ce 10-10 consacré à C'est la radio, que peut-être on retrouvera l'an prochain sur notre antenne, qui sait. Yann était à la technique et on se retrouve demain pour, bien sûr, pour un 10-10. Bonne journée à tous.
2: Merci beaucoup.
3: Merci.
2: Merci.

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5: La méditation de ce jour s'appuie sur le texte de Osée 1, versets 1 à 9. Le Seigneur dit à Osée, « Va prendre une prostituée et des enfants de la prostitution. » Osée, « Mais pourquoi donc es-tu tombé amoureux fou de Gomer, fille de Diblam ? Aurais-tu une raison autre, valable, que celle de te retrouver aimant ? Réfléchis bien. Ce sentiment, aussi noble soit-il, te permettra-t-il de construire avec elle une relation durable, solide ? Ouvre les yeux. Les religieux y trouveront à redire. Gomer n'est pas pour toi. Elle est pour tous. Elle est impure selon la loi. En elle, ses maîtres, ses baals, peuvent y assouvir leurs soi-disant besoins. Elle est là pour cela. Elle y trouve un profit, de quoi vivre. Réfléchis plus. Et si jamais naissait de votre union des enfants, ils seraient à tout jamais des fils et des filles de... Je n'ose prononcer le nom. Tu t'obstines et tu hésites. Eh bien d'accord, va, épouse cette prostituée, et même je te l'ordonne. Et parce que je suis ton Dieu, je ferai de votre histoire une parabole de l'amour. Rien ne l'arrêtera. S'y mêleront pour toujours ma colère, ma justice, ma compassion et mon salut. Cette méditation a été préparée par Éric Trocmé.
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2: Bonjour à tous, protestants au pluriel. Yolande au micro pour vous faire découvrir la richesse du protestantisme français. En effet, nous allons à la rencontre des églises et membres de la Fédération protestante de France. Aujourd'hui, j'ai le plaisir de vous présenter la communauté protestante des diaconesses de Reuilly, représentée par sœur Anne Prieur. Alors, bonjour sœur Anne.
3: Bonjour Yolande.
2: D'abord, un mot sur les diaconesses. Qui vous êtes? Qu'est-ce que vous faites?
3: Alors, les diaconesses de Reuilly, c'est une communauté ancienne, puisqu'elle est, apparue à la fin du 19e siècle, 1841 exactement, et que depuis ce temps-là, elle est toujours présente. On n'a jamais été une communauté extrêmement nombreuse. Je pense qu'au plus... dans la période où les sœurs ont été les plus nombreuses, ça n'a jamais dépassé une centaine de sœurs. Aujourd'hui, on est une petite quarantaine de sœurs, dont beaucoup sont des sœurs plus âgées. Ça dit quelque chose de non pas, je pense, de l'appel de Dieu qui varierait dans le temps, mais peut-être d'une manière d'entendre l'appel de Dieu aujourd'hui qui est peut-être moins clair qu'il y a quelques années, mais aussi parce que sans doute il y a un siècle et demi ou 180 ans, puisque maintenant ça va faire 180 ans, ce qui était peut-être moins clair dans l'appel que les femmes pouvaient éprouver à ce moment-là, c'était que sans doute il y avait un mélange entre une émancipation de la femme. Il y a une recherche de vivre autrement que comme la femme de son mari, ou que comme une gouvernante, ou comme peut-être aussi missionnaire célibataire. Et puis, une vocation plus axée sur la vie de prière, la vie communautaire, l'accueil. Donc, c'est peut-être cet alliage de diversité d'approche d'une vocation qui fait qu'aujourd'hui, on est moins nombreuses, mais ce serait bien si le Seigneur se faisait entendre encore et qu'il envoyait quelques nouvelles vocations dans la communauté. Donc aujourd'hui, nous sommes ce petit troupeau-là de femmes issues de différents horizons du protestantisme qui avons choisi de répondre à un appel de Dieu que nous avons ressenti comme radical, c'est-à-dire qui venait prendre toute notre vie, pas seulement notre capacité de faire ou un engagement professionnel, mais qui venait rejoindre toutes ces parties de nos humanités qui sont notre corps, qui sont notre esprit, qui sont notre cœur, voilà.
2: Alors on va voir ça plus en détail, mais on va commencer par être très simple au niveau de votre identité. Est-ce que vous avez un slogan?
3: Alors, ce qui est un peu compliqué quand vous me posez la question comme ça, c'est que je peux vous répondre oui et non. Alors, si je parle comme communauté des sœurs,
2: oui,
3: non.
2: D'accord.
3: Comme Fondation Diaconesse de Reuilly, je vais vous dire oui. Il y a un slogan qui est accompagner ER toute vie. Ça, c'est le slogan de la Fondation Diaconesse de Reuilly. Et puisque la communauté des sœurs est à l'intérieur de la Fondation Diaconesse de Reuilly, on pourrait dire que c'est notre slogan. Mais la communauté des sœurs n'a pas besoin de slogan. Donc, voilà, c'est notre slogan. Sans être celui de la communauté des sœurs complètement. On est là d'abord pour la suite du Christ, et puis les slogans, ça appartient à un autre monde. Mais
2: et un verset biblique qui vous parle particulièrement. Alors pas forcément le verset biblique, parce que en plus je me doute qu'il n'y a pas seulement un verset biblique unique, mais un verset qui vous parle particulièrement.
3: Alors, je vais vous parler, moi, Sœur Anne, je vais pas vous parler au nom de...
2: Oui,
3: de vous. Y en aurait certainement beaucoup. Je ne sais pas vous répondre, en fait. Peut-être parce que je... Ce n'est pas ma forme de spiritualité ou de piété d'avoir un verset qui serait le mien. Par contre, il y a un certain nombre de versets bibliques qui m'ont interpellée au fil de ma vie, qui ont été, par exemple, Jean, la fin de l'évangile de Jean, quand Jésus dit à Pierre, m'aimes-tu par trois fois, puisque ceci, voilà, ça c'est un texte qui a beaucoup compté dans ma vie, mais au fil du temps, moi je pourrais vous en donner plein, ou pas du tout, donc choisis de vous en donner pas du tout.
2: Mais on retient quand même celui de Jean, justement,
3: oui, celui-là.
2: Même pas oui. Avec toute une vie, toute votre vie qui est consacrée à cet amour. À cet amour de Jésus, oui. Je trouve qu'il donne la force, oui, de votre engagement. Enfin, c'est mon...
3: Et dans mon engagement, dans la communauté des diaconesses de Reuilly, on s'engage, par étapes, et quand on prononce les engagements pour la vie, il y a une formule d'engagement, oui, qu'on dit, mais on est invité chacune à le redécliner, disons, de manière plus personnelle. Et par rapport à ce choix du verset, je sais que pour ma part, quand j'ai rédigé mes engagements personnels, j'ai à chaque fois écrit par amour et à cause d'un amour. Voilà, ça, voilà. Donc c'est effectivement une certaine permanence. C'est une certaine permanence dans ma vie.
2: Et alors là, on va venir un peu plus, disons, plus sur des chiffres. Est-ce que vous avez des groupes locaux? Est-ce que vous avez des antennes locales? Combien? Parce que vous avez parlé d'une quarantaine de sœurs. Elles sont toutes à Reuilly ou il y en a ailleurs?
3: Alors déjà, on forme une communauté qui est effectivement sur plusieurs sites. Alors, ouais, on ne parle pas d'antenne parce qu'on se considère comme une seule communauté,
2: d'accord,
3: quel que soit l'endroit où on se trouve. Donc, à l'heure actuelle, il y a deux groupes communautaires. Un, le plus nombreux, à Versailles, et le deuxième, au Mas et Saint-Voix, en Haute-Loire. Et puis, il y a une toute petite fraternité qui demeure sur le site, notre site de fondation, qui nous a donné notre nom,
2: oui,
3: à Reuilly, donc dans le 12e arrondissement, mais c'est tout petit. Et puis, il y a des sœurs qui, de par leur âge, de par certains événements de leur vie, vivent seules, mais ce sont des exceptions qui viennent confirmer la règle d'une vie en communauté. Et puis, nous avons une petite fondation en Norvège, où moi-même j'ai vécu presque 11 ans, et qui aujourd'hui compte deux sœurs norvégiennes. C'est une communauté qui a un beau rayonnement, mais qui ne s'est pas renouvelée dans le recrutement, si on doit parler recrutement d'une communauté. Et puis, nous avons trois sœurs en Polynésie française, et une fondation plus importante au Cameroun. Elles s'appellent les Sœurs de l'Emmanuel, elles sont issues de Reuilly, et elles sont à l'heure actuelle, je pense, une bonne trentaine de sœurs, mais beaucoup plus jeunes que les 40 sœurs de Reuilly en France. Voilà.
2: Alors, je vais vous poser une question peut-être un peu personnelle, mais une journée type. Si on peut parler de journée type, mais enfin une journée moyenne, disons, dans la communauté des diaconesses. Comment ça se passe, votre emploi du temps?
3: Alors oui, il y a une journée type.
2: Ah ben c'est parfait.
3: Parce que la vie, notre vie en communauté, notre vie ensemble, elle est rythmée,
2: ouais,
3: et elle s'inscrit dans de la régularité et dans de la durée. Donc pour tenir comme ça, il faut qu'il y ait un certain cadre. Donc De fait, notre vie, elle est rythmée par des temps de prière communs, par des repas communs, par des rencontres communes et par du travail. Donc le matin, alors après, ça varie selon les moments de l'année, sans doute, mais disons grosso modo, la première prière est à 6h30. Ensuite, on a un temps de solitude jusqu'à 8h30, qui est fait, alors selon les âges, il y a des sœurs qui ont besoin de plus de temps pour se préparer, mais autrement, c'est un temps qui est fait pour la méditation personnelle. Et puis, à 8h30, on a le premier office à la chapelle. La première prière n'est pas dans la chapelle. Donc, tous les offices qui se passent à la chapelle, sauf rare exception, sont publics. Donc, à 8h30 et sont retransmis. Si les auditeurs veulent suivre, c'est aussi possible de suivre les offices de la communauté, tant à Versailles qu'au Moutier. Et ensuite, donc ça dure une demi-heure à peu près, c'est un office qui est construit de manière assez classique, avec un chant, le chant des psaumes, des lectures bibliques, un temps de prière, le Notre Père, voilà, la bénédiction. Et selon les offices, un temps de prière spontané, mais en général c'est vraiment un office liturgique. Et ensuite, jusqu'à midi, chacune a son travail. Donc à Versailles et au Moutier, il y a une part qui est l'accueil de groupes ou de personnes individuelles qui viennent pour vivre une retraite. Les groupes ont souvent leur propre programme, mais ils choisissent de venir près de la communauté pour pouvoir profiter de la prière, pour pouvoir profiter du cadre aussi. Et puis, au milieu du jour, donc à 12h15 ou 12h, selon les lieux, on a la prière de milieu du jour qui reprend une tradition que, notamment, par exemple, les veilleurs ont, qui est où on dit, où on chante les béatitudes. Ça, vous le retrouverez aussi du côté des veilleurs.
2: Oui.
3: Donc, c'est une coupure au milieu de la journée. Et puis ensuite, on a le repas en commun, et c'est un repas un peu spécial, pas dans la nourriture, mais dans le fait que, comme souvent dans la tradition monastique, on choisit de nourrir l'esprit en même temps que le corps. Donc c'est un repas où quelqu'un fait une lecture pour tout le monde. Donc selon les lieux, ça varie, mais en général, on essaye de faire qu'il y ait un jour qui soit plus consacré aux nouvelles du monde, un jour qui soit plus consacré aux nouvelles des églises, un jour qui soit plus culturel, un jour qui soit plus scientifique ou intellectuel. Voilà, ça dépend un petit peu. Et puis ensuite, l'après-midi, c'est à nouveau du temps pour le travail. Et l'office du soir est en général vers 17h50, 18h selon les lieux où on est. Et le soir, donc après il y a à nouveau un repas avec à nouveau une lecture, et cette fois-ci un livre qu'on suit une fois sur l'autre. Et puis la dernière prière est en général vers 20h30, 20h. Voilà. Et puis à l'intérieur de ça, il y a toujours des exceptions, parce qu'il y a des gens qui arrivent, parce qu'il faut travailler. Par exemple, là, on approche de Pâques, donc il faut faire des répétitions de chants, il faut faire des préparatifs particuliers. On a tel groupe qui vient et qui demande qu'une sœur intervienne dans le groupe, ou bien on choisit d'avoir un moment convivial avec ce groupe, donc on va prendre le café ensemble, donc ça va durer un peu plus longtemps. Donc voilà. Mais la journée type, grosso, voilà, c'est ça.
2: Et alors, les valeurs essentielles donc qui sous-tendent votre vie en tant que communauté,
3: Ce sont celles de l'Évangile. En fait, nous ne sommes là que parce qu'un jour, nous avons chacune, de manière particulière, entendu que le Christ nous disait « Toi, suis-moi et viens là ». Et donc, ce qui nous meut, c'est vraiment ça, chercher à vivre l'évangile au quotidien, dans les choses très simples, dans les choses un peu plus compliquées, et d'accueillir celles et ceux qui frappent à notre porte au nom de l'évangile, en essayant d'être ce visage du Christ, pour ceux qui sont aussi visage du Christ pour nous, avec le meilleur élan possible du cœur, et puis comme on n'est que des humaines, ben, il y a peut-être des fois, il y a des ratés, peut-être on va entendre des gens qui disent, oh, ben, quand même, elles ne sont pas aussi souriantes que ça, voilà. Ça peut arriver, j'espère que ça arrive le moins possible, mais sans doute que ça arrive aussi.
2: Et l'identité protestante, puisque vous êtes une communauté protestante, elle s'affirme de quelle manière ? Si elle s'affirme, je ne sais pas.
3: Je ne pense pas qu'on cherche à affirmer une identité protestante. De fait, on est protestante parce qu'on est issu, comme je le disais tout à l'heure, de différentes branches du protestantisme. Et c'est un fait, et on ne le renie pas. Et nous sommes rattachés, nous les diaconesses de Reuilly, non pas à une église particulière, mais à la Fédération protestante de France. Et ça, c'est un choix œcuménique pour le dire comme ça. Et je suis heureuse de ça, que ce soit, voilà, qu'on soit dans ce paysage-là. Donc, on s'inscrit dans ce paysage-là avec un souci d'ouverture, un souci de passerelle, pas que avec le monde protestant, mais entre, voilà, avec tous les chrétiens. Je pense qu'une vocation comme la nôtre, elle a quelque chose d'universel qu'on retrouve dans toutes les confessions chrétiennes, mais aussi non chrétiennes, que ce soit dans le judaïsme, dans le bouddhisme, dans l'islam aussi, si on pense au soufisme par exemple, et ce mystère que Dieu appelle quelques personnes, c'est pas un appel de masse, à une vie particulière qui est de tout laisser pour vivre de cette manière, donc c'est pas qu'on est plus ou moins que les autres, c'est que juste le Seigneur, il a décidé ça comme ça. Pourquoi ça, vous irez lui poser la question. Mais en tout cas, là, ça, pour être dans la communauté depuis plus de 40 ans, je trouve que ça a du sens, que c'est une vie heureuse et que le Seigneur y déploie des trésors de créativité et de sens que je ne sais pas si je les aurais trouvés ailleurs, mais en tout cas, je les ai trouvés là. Et ça, c'est... Voilà, c'est beau, mais revendiquer un protestantisme, je dois dire, je suis un peu allergique à ça, de nos tentations de vouloir absolument être sous un clocher et penser qu'il est meilleur que celui du voisin. C'est pas du tout ma manière de penser l'Église, ni je pense la communauté de la pensée, mais on a aussi des progrès à faire dans l'accueil de l'autre différent, et ça, c'est jamais terminé.
2: Vous vous sentez dans la tradition, dans la suite, ou dans une forme de tradition, vous l'avez dit, qui transcende les religions, vous avez même parlé de l'islam avec le soufisme, et aussi historique, vous êtes dans une forme de tradition monacale, ou alors est-ce que vous êtes différente de cette tradition ?
3: Non, je pense qu'on peut nous inscrire dans la grande tradition monastique.
2: Ouais.
3: Après, vous avez autant de moines et de moniales que vous voulez trouver, avec toutes les sortes. Donc, on est une sorte parmi les autres. Le monastère bénédictin de Pierre qui vire, qui est un monastère proche de notre communauté, comme d'autres, qui se trouve dans le Morvan, a fait dans une de ses pièces d'accueil une espèce de grand arbre de l'histoire de l'Église et de l'histoire du monachisme. Et ils ont choisi de mettre sur une branche les diaconesses de Reuilly. Et je pense que c'était par amitié fraternelle, mais aussi par reconnaissance d'une fraternité ou d'une communion de type de vocation, et chaque monastère, chaque communauté la vit de manière particulière, mais sur le fond, on se reconnaît, on se ressemble sur cette, peut-être sur cette part d'indéfinissable du pourquoi de nos vocations. Voilà, on sait qu'on est là parce que le Seigneur nous a envoyés dans cette forme de vie. Et il y a une part de mystère qui reste où on va pouvoir expliquer un certain nombre de choses. J'utilise volontiers l'image du couple, pourquoi on tombe amoureux de telle personne et pas d'une autre. Voilà, et pourquoi à un moment donné, donc vous pouvez expliciter un certain nombre de choses en disant c'est parce qu'il est ou qu'elle est de telle être. Et puis il y a un moment, vous serez à court de mots et vous pourrez, c'est simplement parce que c'est Yolande ou parce que c'est... et vous irez pas plus loin. Et dans notre vocation, il y a une part de ce même mystère-là. Et je pense qu'entre moine et moniale de différentes confessions, de différentes traditions, on se reconnaît là sur ce point-là.
2: Alors, on a parlé justement donc de la tradition, on a parlé de la filiation. Et au niveau de l'héritage, si vous vouliez donner, envie, je suppose que vous avez déjà réfléchi à cette question. Quel est le message que vous pouvez faire à des jeunes filles, à des jeunes femmes, pour leur dire que votre mouvement, que votre communauté peut représenter une solution, peut représenter quelque chose pour elles? Est-ce que vous avez adapté, si vous voulez, le message de cette vie pour des jeunes femmes d'aujourd'hui?
3: Alors, je vais peut-être vous choquer, mais je trouve pas que ce soit une forme de vie à adapter. Et en plus, je pense pas que notre forme de vie soit une solution. Bien sûr, au fil du temps, on est dans le temps dans lequel on est, donc il y a des choses qui évoluent. Mais sur le fond, c'est-à-dire de venir parce que le Christ t'appelle et te dit suis-moi dans le célibat, dans la mise en commun des biens, dans l'obéissance, je pense que ça c'est fondamental. Après qu'il y ait des personnes qui se disent moi j'aimerais vivre en pourtour de cette communauté et avoir d'autres types d'engagements et vivre avec ou à proximité, ça c'est toujours ouvert. Mais sur ce qui fait, me semble-t-il, ce qui constitue aujourd'hui la communauté des diaconesses de Reuilly, il me semble que ces trois engagements restent des fondamentaux. Alors forcément, avec l'approche de l'individu du 21e siècle, qui n'est pas la même qu'au 19e siècle, toutes ces choses-là, elles viennent modeler ces engagements-là. Mais à celle qui se poserait la question, je dirais, ça vaut la peine de venir voir, ça vaut la peine d'essayer. De toute façon, c'est un long processus, c'est pas un entretien d'embauche. Hein. Donc, on vient voir, on vient vivre quelques mois avec la communauté. Au bout de quelques mois, on se dit, c'est pas du tout ma place, moi je dégage. Ou bien on se dit, j'ai pas terminé de percevoir qu'est-ce que c'est l'appel de Dieu et je demande à faire un pas de plus dans la communauté pour essayer d'entrer en résonance profondément si c'est bien là que Dieu m'appelle. Et puis, donc là, on rentre au noviciat, on reçoit le costume. On s'interroge aussi sur le fait de recevoir le costume tout de suite au moment du noviciat, parce qu'on voit bien que c'est compliqué, que ça allait encore plus dans la société d'aujourd'hui, de porter un costume, de le porter dans la rue, pas seulement dans la maison. Et puis, au bout de 2 ans, 3 ans, on va demander peut-être à faire un pas de plus et avoir un premier engagement pour une durée limitée. avant de s'engager pour la vie. Et ça, entre le moment où on est arrivé et le moment où on va s'engager pour la vie, il va peut-être s'écouler entre 7 et 10 ans. Donc c'est un chemin. Et puis à d'autres, qui soient en couple, qui soient des hommes, que ce soit, et qui se disent, j'aimerais vivre dans une certaine périphérie de la communauté à tel endroit. Moi, je trouve que ça n'est pas à la communauté au fond d'inventer des choses, mais d'être à l'écoute de l'appel de Dieu chez d'autres qui se diraient, moi, ça m'intéresse de venir un peu plus près. À l'heure actuelle, il y a ce qu'on appelle le tiers ordre de Reuilly qui rassemble des hommes et des femmes qui souhaitent vivre de la spiritualité de la communauté, qu'on retrouve dans la règle de Reuilly, qui est une règle qui a été écrite en 1984, mais qui est une sorte de, qui rassemble tout ce qui avait pétri la communauté jusque-là. Et donc ces hommes et ces femmes qui sont engagés dans le tiers ordre, soit de manière délimitée dans le temps, soit pour toute leur vie, choisissent non pas de vivre dans une périphérie géographique forcément, mais dans un cercle autour de la communauté en suivant ce qui leur a paru être spécifique de la spiritualité de la communauté.
2: Vous faites partie de la Fédération protestante de France. Vous l'avez rappelé. C'est quoi pour vous? Qu'est-ce que vous en attendez?
3: Je ne sais pas si j'attends quelque chose de la Fédération protestante de France pour la communauté. Mais je trouve que c'est passionnant d'entendre aujourd'hui cette recherche de communion, cette recherche de se reconnaître frère et sœur, et de pouvoir se dire, toi tu penses pas tout à fait comme moi, toi tu as une expression de ton culte, de ta foi qui me paraît très étrange, très bizarre, mais je reconnais qu'elle me dit quelque chose de Dieu. Quelle que soit la forme, que ce soit la forme des diaconesses de Reuilly, que ce soit la forme de milieu plus charismatique ou très évangélique ou très réformé, je ne sais pas. La palette de la fédération est en train de se multiplier en grand. Donc ce chemin-là que choisit la fédération et qu'essaye de maintenir.

0: pourrait apporter à la Fédération protestante de France?
1: Bon, en tout cas, justement, que c'est possible. Que c'est possible de vivre ensemble en étant différents. Et que c'est vrai, mais la Fédération n'a pas besoin de nous. Pour ça, quand le Christ dit quand deux ou trois sont réunis en mon nom, je suis au milieu d'eux, c'est vrai. Mais la Fédération le sait. Mais on peut s'encourager les uns les autres en se le redisant. Et pour ma part, ça a vraiment du sens de se dire que notre communauté, elle est rattachée à ce grand ensemble-là, même si parfois il nous décoiffe ou nous dévoile. j'espère qu'on peut être pour la Fédération et ceux qui essayent de la piloter, un signe d'espérance que malgré tout c'est possible, parce qu'il y a des moments où ça doit être compliqué.
0: Eh bien, je vous remercie, Sœur Anne, d'avoir été avec nous. Je rappelle que vous êtes prieure des diaconesses de Reuilly et qu'on peut trouver plus d'informations sur votre site internet lesdiaconesses.org. Donc les diaconesses, hein, un seul N, plus deux S, ES. À bientôt à nos auditeurs pour découvrir une nouvelle facette de protestants au pluriel. Au revoir.
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1: Bonjour à tous, chers auditeurs. Moi, c'est William. Bienvenue dans ce 56e épisode de Subculture, une histoire de la musique actuelle. Je vais donc tout au long de cette série retracer l'histoire des genres musicaux populaires que l'on connaît aujourd'hui en accent sur les styles d'origine anglo-saxonne. Autant parler de ce que je connais. Bien sûr, ces genres de musique tirent leur base de sonorité du monde entier. J'en parlerai, mais je ferai peut-être une autre série sur l'histoire des musiques d'autres pays pour pouvoir me focaliser un peu plus sur celle-ci. En attendant, voyons d'où viennent le rock, le rap, la techno, la house. Comment sont-ils apparus? Pourquoi? Dans quel contexte? Et comment tous ces styles ont influé sur la scène musicale francophone? C'est ce que nous découvrirons dans cette émission. Je ne vais pas pouvoir parler de tout en détail, mais je sais que vous m'excuserez si je semble oublier certaines choses. Ceci est une synthèse se focalisant sur les genres et styles alternatifs, underground, ce que l'on appelle les sous-cultures, d'où le nom de l'émission. Bien sûr, j'aborderai un peu le mainstream, le commercial, mais ce qui m'intéresse le plus ici, ce sont les rebelles de la musique, qu'elles soient révolutionnaires au sens politique du terme, mais aussi purement musicales et techniques.

La dernière fois, nous parlions de punk et de ses dérivés dans le post-punk, tous dans l'anglophonie. Mais on n'est pas allé dans un pays qui a bien chopé ce virus punk, un pays qui a très naturellement embrassé cette musique contestataire, car la contestation, c'est dans son histoire, c'est à la base même de son fondement. C'est presque inscrit dans les gènes de ses habitants. Je parle bien sûr de Cocorico, la France. Et oui, on va le voir, si le punk de l'autre côté de la Manche ou de l'Atlantique était parfois, mais pas toujours, une critique de la politique et de sa classe, dans notre cher Hexagone, terre de révolution, de commune, de syndicalisme révolutionnaire, ouvrier, de front populaire, de résistance et de mai 68, les punks ont vraiment pris cet aspect contestataire et l'ont turbo-gonflé pour en faire une musique révolutionnaire. Quand chez les Rosbif ou les Yankees, on doit préciser anarcho-punk, dans le pays des grenouilles, ce serait tout simplement un pléonasme, car ici, le punk est par définition anarchiste.

punk rock français est né à la fin des années 70, peu après la naissance du punk dans l'anglophonie, et a émergé en réaction aux défis sociaux, politiques et économiques auxquels était confrontée la jeunesse française. Jusque-là, on est directement dans la lignée du genre anglo-saxon. Pour comprendre la genèse du punk français, on ne peut pas faire fi du contexte socio-économique de la fin des années 70, mais ça, vous le savez déjà, c'est tout l'intérêt de cette émission depuis le début. La France était aux prises avec des taux de chômage élevés, une économie stagnante et un sentiment croissant de désillusion parmi la jeune génération. Ces facteurs ont créé un environnement propice à l'émergence du punk. L'un des premiers groupes assimilés au punk français, les Stinky Toys, s'est formé en 76 à Paris. Le groupe se compose d'Eli Medeiros au chant, Jacques No à la guitare, Bruno Caronne aussi à la gratte, Albin Deria le bassiste et Hervé Zenouda le batteur. Le nom du groupe fait référence à une marque de voitures miniatures bien connue, Dinky Toys. Et ils feront un de leurs premiers concerts à la Pizza du Marais, avant d'être invité par McLaren lui-même à venir jouer en Angleterre aux côtés des Pistols, par exemple, au premier festival punk londonien, au 100 Club. L'expérience est horrible pour eux. De plus, Jacques No refuse de se revendiquer punk, ce qui les empêchera de jouer dans certaines salles ou événements. Malgré ça, leur musique énergique, caractérisée par des mélodies accrocheuses et des paroles provocantes, a ouvert la voie au mouvement punk français. Des chansons comme Boozy Creed et Plastic Faces reflètent l'esprit rebelle du groupe. Le groupe se sépare en 79 et Eli et Jacques No formeront le groupe pop Eli et Jacques No.

ensuite vient Metal Urbain, formé en 76, toujours à Paris. Premier groupe assumé punk en France, qui a imprégné la scène francophone d'un son indus grinçant, créant ainsi une identité sonore unique, influencée par le proto-punk ricain comme les Ramones ou les Stooges, et la première vague punk british représentée par les Pistols ou les Clash. Metal Urbain y ajoute l'utilisation de sons électroniques, synthés et boîtes à rythme, qui influencera les groupes français à venir comme les Beru ou Ludwig, mais eux, on les garde pour après. Leurs paroles chargées de politique critiquent le consumérisme et l'aliénation sociale. Des titres notables comme Panic et Paris Maquis illustrent leur approche conflictuelle.

L'arrivée en France en 77 de groupes de punk britanniques, en particulier The Clash, a joué un rôle essentiel dans le développement de la scène punk française. Leurs paroles chargées de politique et leur énergie brute ont enflammé les musiciens et le public français, inspirant la naissance de nombreux groupes français. Steph Leo Fingers, groupe punk nord-irlandais influent, a laissé une marque aussi indélébile sur la scène punk française. Leurs performances énergiques et leurs hymnes sociaux comme Alternative Ulster ont trouvé un écho auprès de la jeunesse française. Les groupes français, à leur tour, ont commencé à incorporer des thèmes politiques et des commentaires socio-économiques dans leur musique.

1978, Olaf et Steph, deux potes, forment le groupe Berrurier, en référence à l'adjoint du commissaire San Antonio dans les romans de Frédéric Dard. Dédé, une boîte à rythme, les rejoint en 79. Steph change de style et se casse, remplacé par François dit Fanfan. Entre 80 et 82, le groupe est composé de Dédé bien sûr, de Fanfan, Olaf et Pierrot à la guitare, et est un peu actif sur la scène des squats parisiens. Mais Pierrot est appelé sous les drapeaux. En bon punk canard qui se respecte, il déserte et finit en tôle. Il sera remplacé par le guitariste de Guernica, Laurent, qui rejoint définitivement le groupe. Mais Olaf part en Allemagne en 82 pour son service également. Annonce son départ du groupe et les Berruriers, composés de Dédé toujours, Fanfan et Laurent, font un concert d'adieu en 83 à l'usine Palikao dans le 20e, squat qui accueille les plus alternatifs des artistes alternaux parisiens. Pour ce concert, ils apparaissent masqués et prennent le nom des Berruriers Noirs, en signe de deuil de leur groupe. Mais maintenant, on le sait, l'aventure ne faisait que commencer.

Le groupe, durant la décennie, mais encore maintenant, incarne l'esprit underground du punk français. Avec leur musique rapide et leur idéologie anarchiste, ils ont acquis un public fidèle. Des chansons comme « Salut à toi » et « Porcherie » sont devenues des hymnes à la dissidence. Et c'est pas pour rien qu'ils sont les plus connus des groupes français de la scène. Leur appel à la révolte infantile qui revient souvent comme dans « L'Empereur Tomato Ketchup » où leurs hymnes antifascistes ont marqué toute une génération de jeunes des années 80, mais aussi celle d'après. Parce qu'à l'époque, comme maintenant, ensemble, on est de la dynamite et on emmerde le Front National. Pardon, le Rassemblement National maintenant.

Toujours en 83, ce sont les Vampas qui se forment sous l'impulsion de Didier Chapeau de Laine, ou Didier Vampas, électricien à la RATP, et oui, aussi en même temps que la période active du groupe. Ils adoptent un style de punk rock plus mélodique et humoristique, leurs influences allant du psychobilly en passant par le punk bien sûr, mais aussi du Johnny ou le Yéyé. Leur énergie contagieuse et leurs paroles enjouées trouvent un écho auprès d'un public plus large, mais en réalité ils sont très peu connus jusqu'en 2002, où ils signent chez Universal et leur titre phare Manu Chao sera joué en boucle à la radio.

0: On reste en 83 où Olaf, guitariste, oui, celui qui a quitté les Berus, forme Ludwig von 88 ou LV88. Avec Laurent Manet, bassiste, rejoint par Fabrice Bartholon au chant et Laurent Porte en deuxième guitare. Le nom du groupe fait d'ailleurs grincer des dents car 88, c'est un des chiffres favoris des néo-nazis. 88, c'est HH. Heil Hitler, peut-être une volonté de provoquer de la part de ce groupe ouvertement antifasciste. Mais Karim, le chanteur, offre une explication plus simple. Ce serait un pastiche de 77, nombreux fétiches des punks, car 77, c'est l'année zéro du mouvement. Ludwig, ça c'est en référence à Beethoven, parce que c'est dans Orange Mécanique, film phare des punks. Mais dans un doc de 2016, une autre explication est donnée. Ce serait en hommage à l'attente d'un des membres du groupe, Yvonne, dite Von, fan de Beethoven, et décédé à 88 ans. Le groupe se produit beaucoup au squat artistique de Palikao, dans les autres squats parisiens ou à l'usine de Montreuil. En 84, Karine Berouka les rejoint en deuxième chanteur et Bruno Garcia, futur Sergent Garcia, et oui, mesdames et messieurs, s'il vous plaît, remplace Laurent Porte en seconde gratte. Sans batteur, ils utilisent comme métal urbain ou les Berus des poitards rythme. C'est d'ailleurs Jean-Mi des Berus qui s'occupe de leurs machines aussi. Olaf quitte le groupe cette année-là et la formation se stabilise autour de nos compères restants. Il faudra attendre 86 pour leur premier album, Oulala, avec son titre éponyme qui deviendra tout simplement leur hymne.
1: Wir beginnen unsere Konzertwiedergabe mit der Sinfonie Nummer 1 in C-Dur, Opus 21 von Ludwig van Beethoven.

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1: Ludwig von 88 se distingue par sa fusion unique d'influences punk rock, ska et reggae. Leurs paroles satiriques et politiques se moquent des personnalités sociales et politiques. Ils sortent Oulala 2, Le Retour en 87 et plusieurs EP jusqu'en 2001 où ils se séparent. Leurs titres sont entre messages politiques et humour, souvent décalés ou noirs, se foutant autant de la gueule des hippies que des punks par exemple, et prônant l'anarchie et la désobéissance, parfois stérile, juste parce que c'est marrant.

Pendant cette période, le groupe connaît des changements de membres et, durant un temps, pour l'anecdote, c'est François Gondry ou Gondrax qui leur servira de bassiste. Gondry, ça vous dit quelque chose ? Et oui, c'est le frère de Michel Gondry, le réalisateur. Gondrax créera aussi Goéland, entreprise de vente de t-shirts à slogan alternatif que les punks ou les teufers connaissent bien. Je me suis par exemple habillé grâce à eux durant mes années lycée. Plus tard, Pierre et Jules Gondry se lanceront dans le troll rap sous les noms de Bifty et Julius, et la boucle est bouclée. Ludwig se reformera en 2016 et ressortira un album, 20 chansons optimistes pour en finir avec le futur. Toujours dans la même veine, bien sûr, mais maintenant, ils ont grandi. Et je vais les laisser en parler mieux que moi.

En 84, c'est Schulz, Chamallow et Géant Vert qui forment un autre énorme groupe, Parabellum. Groupe provocateur et controversé, laissant une marque indélébile sur la scène punk française. À la base, un t-shirt créé par Géant Vert, reprenant bien sûr le fameux « Civis Pacem Parabellum » qui veut la paix, prépare la guerre, grand adage romain qu'il détourne pour dire qu'en gros, avec l'arme nucléaire, plus on a de mégatonnes sous la main, plus on est tranquille dans ce monde absolument pas pacifié du tout. C'est parti carrément en groupe. Connu pour ses paroles provocantes, son imagerie choquante et sa présence scénique non conventionnelle, Parabellum a défié les normes sociétales et repoussé les limites du punk rock. Leur chanson « Le bal des canailles » a suscité la controverse pour ses paroles explicites et satiriques, soulignant l'approche subversive du groupe.

0: Et allez, je vais rajouter un groupe pour la route, René Binamé et les Roues de Secours, groupe punk franco-belge formé en 88, qui a apporté une perspective nouvelle à la scène punk française. Connu pour ses textes politiques et ses penchants très très très anarchistes, René Binamé défie les conventions et remet en question les normes sociétales. Des chansons comme « La guerre des pauvres » et « Les histoires d'A » combine l'énergie du punk avec les histoires poétiques, reflétant leur engagement pour la justice sociale. Et comparé à tous les autres groupes, là, c'est turbo-anarchiste. Quand les Bérus font une reprise de la McNuffchina, par exemple, René Binamé et son groupe, eux, reprennent carrément la moitié du répertoire révolutionnaire francophone, avec, il faut le dire, une nostalgie assumée de cette grande période anarchiste de la fin du 19e et du début 20e.
1: Juillet 19...

0: c'est l'anarchie.
1: Donc on l'a vu, le punk rock français est profondément lié à l'activisme politique. Des groupes comme Berruré et Noir, Ludwig von 88, Parabellum ou bien d'autres ont utilisé leur musique pour critiquer les inégalités sociales, la corruption politique et l'exploitation capitaliste. Ils se sont engagés dans les protestations, des manifestations et ont pris part à des mouvements politiques alternatifs, canalisant leurs désaccords à la fois dans leurs paroles et dans leurs actions. Parabellum, avec son style provocateur et conflictuel, a participé activement à diverses manifestations et a soutenu des organisations locales luttant pour la justice sociale et économique.

0: Au fur et à mesure de son évolution, la scène punk française a donné naissance à divers sous-genres et à des sons expérimentaux. Des groupes comme les Garçons Bouchers ont incorporé des éléments de ska et de reggae dans leur musique, ajoutant une saveur distincte au paysage punk rock. Les Cadavres ont exploré les domaines les plus sombres du punk avec leur style agressif et conflictuel, tout en conservant un sens aigu de l'engagement politique. À la fin des années 80 et au début des années 90, le punk rock français a atteint un certain niveau de reconnaissance avec des groupes comme Les Bérus, Ludwig 2088, Parabellum ou d'autres qui ont acquis une base de fans dévoués et ont influencé les générations suivantes de musiciens. Cependant, le succès auprès du grand public a également entraîné des difficultés, certains groupes ayant été critiqués pour s'être vendus ou avoir dilué leur éthique punk. Malgré ces difficultés, l'héritage du punk rock français reste palpable sur les scènes musicales françaises contemporaines. L'esprit de rébellion, l'engagement politique et le commentaire social qui ont défini le premier mouvement punk français continuent d'inspirer les artistes de tous les genres. L'influence du punk se retrouve dans les scènes de rock alternatif et de rock indépendant qui ont émergé en France au cours des décennies suivantes. Mais ça, on le garde pour plus tard, bien sûr. On verra aussi qu'il n'y a pas qu'à Paris que la scène bouillonnait, mais par exemple, chez nous, des groupes ont fait de Montpellier un fief de cette culture alterno. Aujourd'hui, le punk rock français témoigne du pouvoir de la musique en tant qu'outil de changement social, nous rappelant l'esprit de rébellion qui perdure et l'importance de remettre en question le statu quo. Tous ces groupes ont forgé notre esprit contestataire qui se retrouve aussi bien dans la musique que dans les manifs aujourd'hui. Et ça, on peut dire merci à eux. Allez les voir en concert, la plupart tournent encore, soit avec ces groupes d'origine, soit sous d'autres formations. Et rendre hommage à Schultz, guitariste de génie, qui aura marqué la musique française, nous ayant quitté en 2014 d'une embolie pulmonaire à 53 ans. Salut l'artiste.
1: Une petite dernière pour la route. Et bonsoir.

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Et moi, je vous dis à la prochaine. Vive le punk, anarchie vaincra.

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